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0: Alors, je suis avec Robin de la Brèche. Robin, quelles sont tes impressions ?
1: Sur quoi ? La Gazette Saucisse ? Sur sa saucissée ? Bah écoutez, ce soir je trouve qu'on s'associe plutôt bien, on s'associe beaucoup et on aime beaucoup la couleur de la Gazette.
0: Jean-Marie, quelles sont vos impressions ?
2: Mes impressions en riso ?
0: Oui, tout à fait.
2: Nous prions Saint-Saucisse avec Antoine. Saint-Saucisse grillé pour nous.
0: Alors, on est au stand de agrafage, pliage, cerclage. Je ne sais pas comment ça s'appelle cette action que vous faites.
3: Finition, disons.
0: Finition, avant d'être jeté négligemment dans la boîte rouge. Mais alors, et là, quelles sont vos impressions sur cette galette ?
3: La galette est très belle. J'ai très envie de l'ouvrir et de la lire et de jouer avec tout ce qu'il y a dedans.
0: Alors, je suis avec Myriam qui met le corps de la Gazette dans la maison qui est la couverture et pas la saucisse dans la galette. Ne pas se tromper. Alors, quelles sont vos impressions, Myriam ?
4: Pas la saucisse dans la Gazette, c'est ça que tu voulais dire ? Les impressions, c'est que c'est doux, c'est rose, c'est agréable, ça s'assemble très bien.
0: Quelle est votre page que vous détestez le plus ? Votre page préférée ?
4: La page que je déteste le plus, c'est celle que je ne vois pas. C'est-à-dire celle qui est blanche. Ah non, il n'y en a pas en fait, tu vois. Bah en fait, il n'y en a pas. Elles sont toutes bien. Ah, celle-là, il y a une erreur, t'as vu ? Il y a deux roses. Hop ! Ça va pas du tout. Deux pages roses sur celle-ci, j'ai pas de photo sur le côté là. Oh là là ! Là, ça va plus ! Là, ça va plus !
5: Ah si, il y a la photo en dessous là.
0: Je veux bien une crêpe, ouais.
6: Dans une galette ou dans une crêpe ?
7: Dans une galette.
6: Fromage quoi, qu'est-ce qu'on a ? J'en ai trois.
7: Ah, vas-y, dis-moi.
6: J'ai Saint-Nectaire, Fourme et...

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0: Bonjour, bienvenue sur Radio Super. Nous sommes le 16 février. Donc aujourd'hui, nous avons un bon petit programme avec Pierre qui va nous présenter les enfants du punk, Jacqueline qui va nous présenter une balade dans la ville d'Arlan, Christophe qui va nous présenter les lumières dans la technologie. Ils auraient aussi des bons plans. Et Victor qui va nous présenter Se dépêcher de rater. Donc nous allons commencer avec Pierre.
1: Bonsoir tout le monde, bonsoir à toutes et à tous. Donc la deuxième et dernière partie des enfants du punk, on pourrait dire la seconde partie, puisqu'il n'y en aura pas de troisième. Voilà, donc je vais commencer par un groupe anglais. Donc la semaine dernière, j'avais débuté par les Libertines, le groupe de Peter Doherty. Il se trouve que Peter Doherty, il est bien et assez prolifique. Et aussi, en même temps que les Libertines, il avait les Baby Shambles, un autre groupe. Voilà, de la même facture, hein, c'est du rock anglais, quoi. Alors ce qui est remarquable chez Peter Doherty, c'est ce qui a sûrement fait sa force et sa notoriété, c'est sa voix, son timbre de voix que je trouve très émouvant moi personnellement. On va écouter donc un premier morceau de ces enfants du punk, donc les années 2000. Tout à la fin, je vous donnerai la petite discothèque idéale du punk des années 70. Donc on commence par Baby Shambles avec Killamanjaro.

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1: Donc, nous allons passer à une balade d'une ville, celle d'Arlan, présentée par Jacqueline.
2: Alors, la transition est difficile, là, mais bon, on va essayer de remettre...
3: On peut se balader énervé, un peu. Hein, ça peut marcher.
2: C'est vrai, ça fera du bien, d'ailleurs, parce que c'est ce que je vais expliquer d'entrée de jeu, c'est que, bon, je vous propose, après avoir fait l'historique la semaine passée de notre ville d'Arlan, maintenant de faire une très jolie promenade dans celle-ci, sachant que j'ai pris comme axe de la balade cette fameuse grande rue qui traverse Arlan et qui fait quand même 1,3 km, 1,4 km. Donc, c'est long, voilà. Donc, c'est pour ça que cette semaine, nous allons en faire une partie. Et puis, alors pas la semaine prochaine, puisque je crois qu'il y a un plateau radio qui est prévu.
0: Gaston. Voilà, ça spoil, ça divulgâche toutes les informations des bons plans de la fin d'émission.
2: Alors, on en reparlera tout à l'heure. Ça sera donc dans 15 jours. On terminera notre petite balade sur Arlan. Donc, la semaine dernière, je vous avais planté le décor. Et bien voilà, ce coup-ci, on se retrouve, si vous le voulez bien, du côté nord d'Arlan, au pont qui se trouve juste à l'entrée d'Arlan quand on arrive d'Ambert. On est sur la RD 906, juste à un croisement où il y a deux, trois choses à signaler avant de partir sur cette grande montée qui va jusqu'à la nouvelle église d'Arlan. Alors, déjà, quand on est vers ce pont, il faut se pencher un tout petit peu, pas trop, parce qu'on risque de tomber, mais il faut se pencher quand même, parce qu'on doit découvrir impérativement les jardins clos d'Arlan, c'est ainsi qu'ils s'appellent, et c'est le seul endroit de l'arrondissement que l'on peut découvrir avec ce style de structure. C'est des jardins potagers, des vergers, bien évidemment, qui sont très caractéristiques, c'est des petites parcelles qui existent au moins depuis le 17e, 18e, enserrés dans des murs en pisé, couverts de tuiles romaines. Alors c'est déjà un très joli, c'est à voir, hein, et ça a même été publié plusieurs fois dans différentes revues. Et deux, ça présente un intérêt très pratique pour les gens qui détiennent ces jardins, puisque c'est une excellente protection, ces petits murets là qui ont été construits sur ces petites parcelles, une excellente protection au niveau du climat, parce qu'on est quand même dans une région un peu froide, entre la Dore et la Dolore, et donc ça a permis de quand même d'obtenir des jolis jardins potagers. Bon, alors on se retourne, mais on reste toujours sur notre fameux pont. Et là, on voit une pancarte qui indique le château de Mons. Alors, on va pas y aller, mais je vais quand même vous faire... Je ne peux pas passer sans parler du château de Mons. C'est quand même la perle de notre livre à doigts et d'Arlan en particulier. Il faudra peut-être qu'on fasse une émission spécifique là-dessus, on verra. Alors, le château de Mons, c'est quelque chose d'assez remarquable. Il faut y aller. On y monte par une petite route, là, tout enlacée, au travers des bois. Encore, je crois que quelques bois ont été tombés très récemment. Et c'est un château qui est inspiré de la Renaissance, donc dans sa forme actuelle, hein. Toutefois, il faut savoir que la première mention de ce château a été signalée en 1049, donc il ne date pas d'hier. En 11e siècle, c'était l'un des deux plus grands châteaux de notre région. Mais dans la forme actuelle, et c'est celle qui nous intéresse parce que c'est vraiment une structure jolie à voir, à découvrir, c'est une famille qui avait pris possession de ce château et qui était les seigneurs de Mons, bien sûr, et qui avait été élevé petit à petit, et surtout à partir du XVIIIe siècle, au rang de noble et qui s'était enrichi. Au XVIIe siècle, je fais un tout petit retour en arrière, il y a un jeune écuyer du roi qui s'appelait Claude Reynaud de Pons, qui a épousé la jeune fille du château. Et donc, c'était un jeune écuyer plein d'avenir, mais qui n'avait pas de sous et pas de biens, parce qu'il n'était pas l'aîné. Et comme je l'avais expliqué lors d'une précédente émission, en France, on applique la loi Salic, c'est-à-dire que c'est les hommes qui héritent et l'aîné en plus. Donc lui, Bonnejean, il se retrouvait avec peu de biens. Sauf qu'il s'est dit, tiens, la châtelaine, ou du moins la fille du château, là, a quelques terrains, on va essayer de se positionner. Et banco, ça a marché. Quand même assez intéressant, 140 hectares, le château, 3-4 fermes, c'était quand même une jolie dot. Alors, ce mariage s'est arrangé, mais toutefois, le beau-père s'est dit, attention, j'ai qu'une fille, le nom va disparaître. Il a mis deux conditions au mariage et il a demandé à ce que ce joli écuyer relève le nom, c'est-à-dire qu'il s'appelle bien sûr Renaud de Ponce, mais qu'il y adjoigne également Mons. Donc, le château a gardé son nom, toujours le château de Mons. C'était sa demeure principale, c'était la deuxième condition qu'avait mis le papa en question. Donc le mariage a lieu et notre valeureux chevalier s'en va tout de suite guerroyer en terre italienne avec un capitaine très connu en France, le capitaine Trudaine, ou je pense qu'il était plus que capitaine, enfin on va dire un militaire, et qui a œuvré sous Louis XIII et Louis XIV. Ils sont donc partis en Italie, et ce jeune et beau écuyer, là, Claude Renaud de Ponce de Mons, était quand même relativement intelligent et futé, on l'a vu déjà, puisqu'il s'est marié avec intérêt avec une personne qui avait des biens. Quand il est revenu, il a exprimé son admiration devant tout ce qu'il avait vu en Italie, et notamment la Renaissance, toute l'architecture foisonnante qu'il avait pu voir en Italie. Il s'est dit, moi, ce château, je vais le transformer au goût de l'Italie. C'est pour ça qu'on se retrouve maintenant avec un joyau, parce qu'on peut dire ça, un joyau de la Renaissance. Et donc, on a un château. Je ne sais pas si quelques-uns sont allés le voir. 1700 mètres carrés quand même le château, 30 pièces, des plafonds à 4 à 5 mètres de haut, un jardin à l'italienne, des terrasses, des buts à la française, c'est remarquable.
0: Et alors, il y a Christophe qui nous fera une chronique juste après sur comment ils ont enluminé le château avec des LED.
2: Ah, mais ça va être merveilleux ça.
0: Donc, surtout restez avec nous.
2: Voilà, et donc à la fin des travaux, on arrive à 1690, ils ont eu un fils, puisque c'était un mariage heureux, du moins on l'espère, et ce fils a fait faire un très beau tableau de cette période-là, il a figé dans le temps le château à l'époque de 1690, et ce très beau tableau, vous pouvez toujours le voir au château de Mons. Ses descendants au XVIIIe siècle ont continué d'y vivre, bien sûr. Et il y en a un qui, en 1752, était le page. Donc c'était quand même une noblesse assez, introduite au niveau de la cour. Il a donc été le page de la dauphine Marie-Joseph de Saxe. Ah! Pour savoir tout ça sur elle, c'est que c'était la mère du futur Louis XVI. Donc, il est devenu inspecteur des écoles, royal, militaire, et il est intervenu dans le début de la carrière de Bonaparte. Donc, c'était quand même des gens assez titrés hein, qui habitaient là, on s'en doute. Bon, arrive la Révolution, comme partout. Les Renaud de Ponce sont expulsés du château, mais ils vont le retrouver à la Restauration, mais sans doute avec pas mal de dégradations. Mais enfin bon, la fortune revenant, tout a pu être rétabli assez rapidement. Et puis, la famille, bien sûr, continue de vivre, mais peut-être en vivotant, et puis peut-être aussi en voulant changer de secteur. Toujours est-il qu'au XIXe siècle, Arlan est devenu très prospère, comme j'en ai parlé la semaine dernière, grâce notamment à l'industrie de la dentelle. Et il y a un dénommé Bravard, c'est un nom qui est bien resté dans notre secteur en tous les cas, qui était relativement aisé et qui a racheté le château. C'était un marchand de dentelle installé sur la région depuis le XVIIe siècle, qui s'est lui aussi élevé dans la société, devenant procureur, notaire. La famille a eu de nombreux conseillers généraux, etc. Et il est même devenu, ce Claude Bravard, qui est donc arrivé au château, chef du parti monarchiste du Puy-de-Dôme en septembre 1814. Et de ce fait, bien sûr, il a de nouveau été anobli, enfin je dis de nouveau non, il ne l'était pas, il a été anobli par Louis XVIII lors de la Restauration. Voilà, il s'est donc pris le nom, lui, de Bravard de la Boisserie, et il a acquis un château, parce que quand on est noble avec un nom pareil, il faut un château. Sa petite fille Henriette sera très active pour la restauration de ce château. Je passe rapidement les années et même les décennies. Et elle a fait faire, entre autres, pour ceux qui vont aller visiter le château, parce que je pense qu'il y en a qui vont y aller, elle a fait faire des très belles fresques dans le château, notamment au plafond de l'entrée principale du hall d'entrée, en faisant appel à un Italien qui était assez réputé à l'époque, donc une très belle fresque, et l'Italien en question s'appelait Dedo Minici. Voilà. Donc la descendance s'est poursuivie de cette famille Bravard jusqu'en 1930. Et puis là, la propriété a été vendue, les meubles ont été dispersés. Le château a d'abord servi à une association de veuves de guerre. Ça a été également, malheureusement, pendant la Deuxième Guerre mondiale, un lieu de transit pour les étrangers. Transit, point d'interrogation pour... peut-être quelque chose de pas très amusant. Ensuite, c'est devenu propriété du comité d'entreprise d'Air France.
0: Il y a eu des. Tu veux dire, il y aurait eu des déportés qui seraient passés par le château de Mons.
2: Je pense, oui. Il y a des plaques sur Arlan.
0: Il y a des preuves matérielles ou des écrits oui. qui indiqueraient.
2: Oui. Alors, beaucoup ont dit que non, mais bon, c'est avéré. On a eu une très forte résistance sur la ville d'Arlan. Hein. Donc, là, au château, il faudra aller interroger le propriétaire, M. Hugo, qui lui-même a reconnu qu'effectivement, il y avait eu quelque chose de pas très catholique qui s'était passé dans ce lieu à une époque troublée de notre histoire en France. Donc après, c'est devenu la propriété du comité d'entreprise d'Air France, puis de Renault, pour y faire des colonies de vacances. Et en 1985, c'est devenu un restaurant. Ce restaurant a pris fin en 2005, toujours dans ce lieu exceptionnel. Et c'est la famille Hugo, Monsieur Hugo, qui a racheté le château. Et alors là, je vous invite à aller le visiter, puisqu'on peut le visiter. En plus, Monsieur Hugo est passionné par son château. Il a refait pas mal de choses. Il l'a remeublé. Et c'est l'un des spécialistes de l'estampe, je dirais, sur l'arrondissement, sur l'Auvergne et peut-être bien en France.
0: Ah, il n'était pas intervenu pendant la bonne impression ?
2: Alors si, c'est de lui, hein. Et il fait des conférences actuellement au BIEF, ouais, avec Ben sur les estampes. C'est vraiment quelqu'un qui a un savoir très poussé en la matière. En plus, il n'est pas, assommant. Il a la façon de présenter sa matière qui est très très agréable. Voilà, je finis quand même avec le château. Il faut savoir qu'il est classé monument historique depuis 2012, ce qui est quand même pas rien. Voilà. Alors, on est toujours sur notre fameux pont. On a regardé nos jardins clos, on est monté un tout petit peu jusqu'au château de Mans. Et puis, si on se tourne en direction, notre regard en direction d'Ambert, qu'est-ce qu'on aperçoit ? On aperçoit un bâtiment inachevé au loin, là, une vieille carcasse qui se trouve en bordure de route. Et c'est la fameuse source dite Pompadour, dont j'ai vaguement parlé l'autre jour. Alors, qui a été signalée officiellement par ses propriétés curatives en 1772. Et ce fut la plus importante de toutes les sources exploitées sur la commune d'Arlan, puisqu'il y en avait d'autres. Je rappelle que cette source était tellement réputée que Arlan bénéficiait de bains, de soins, et il y avait des curistes. On a compté jusqu'à 600 à 700 curistes dans la plus belle période d'exploitation. La source Pompadour, voilà. La source Pompadour, il faut quand même qu'on dise pourquoi ça s'appelle la source Pompadour. Parce que on dit, alors ça c'est on dit, que Madame Pompadour se faisait monter des bonbonnes d'eau jusqu'à Versailles pour se soigner. Bon, on ne dira pas plus, on ne sait pas. Voilà, c'est pour ça qu'on appelle ça la source Pompadour. C'était quand même à l'époque, jusqu'en 1900, avant la Première Guerre mondiale, donc un lieu très fréquenté par, comme je viens de le dire, des curistes. Il y avait des bains d'eau, des bains de vapeur. Le bâtiment là qui a été qui restait en l'état avec ses fenêtres béantes, là on s'est toujours demandé un peu à quoi ça correspondait, si on sait pas trop. Ce bâtiment a été commencé de construire en 1931 et ça n'a jamais été achevé. Certainement que la clientèle avait un petit peu diminué, peut-être même beaucoup, après la Première Guerre mondiale. Et puis là-dessus est arrivée la Deuxième Guerre mondiale. Donc là, ça a été le coup de grâce. Voilà. Alors, beaucoup d'Arlancois ont continué d'aller remplir leurs bouteilles à la source Pompadour jusqu'à ce qu'elles soient closes et fermées de murs. Et maintenant, c'est un centre équestre qui, je crois, est assez prospère. Voilà. Un tout petit peu plus loin, ne pas rater la motte castrale de Cour, la plus grosse, grande et belle motte castrale de l'arrondissement, qui malheureusement est un peu envahie par les ronces, etc. Mais bon, elle est là, elle existe, elle a été fouillée. C'est toujours intéressant d'aller faire un tour, puisqu'il y a une très belle balade à faire dans le secteur. Alors très rapidement, on laisse le pont, on arrive à l'église Saint-Pierre. La perle, l'une des perles du Livradois, il faut le dire. C'était l'église paroissiale jusqu'en 1907. Donc, c'est le reste de ce dont j'ai parlé la semaine dernière, d'un prieuré qui avait été établi là à partir du Xe siècle. Et donc, il ne nous reste plus que l'église Saint-Pierre, qui est un des édifices remarquables de notre région. Bon, je passe la construction. Écoutez, il y a eu des nefs. Actuellement, il y a une nef et trois travées. Les travées n'étant pas voûtées. Bon, il y a eu le premier édifice qui s'est plus ou moins écroulé. On l'a retapé parce que bon, c'était quand même l'église paroissiale. Tout le monde y tenait. Puis c'était un bel édifice. Hein, c'est un édifice roman. Ce qu'il faut savoir, c'est que à l'intérieur, elle est ouverte, hein, ce qui est maintenant presque rare, puisque actuellement, j'ai vu que l'église d'Ambert venait d'être fermée à clé, on ne peut plus y rentrer. À l'intérieur, il y a des œuvres majeures, vraiment majeures. Il y a une Pietà en marbre qui est du XVIe siècle et qui est classée. Elle est dans la tradition médiévale, donc assez pittoresque malgré tout, parce qu'à l'inverse des autres Pietà, elle ne soutient pas le Christ, la Vierge a les mains jointes en prière, et c'est le Christ qui passe son bras autour de celui de sa mère pour se maintenir sur ses genoux. Donc c'est une position qui est très très rare. Il y a un bénitier roman qui est totalement magnifique à l'entrée à droite quand on rentre. Et il y a, oui, il y a quelque chose de très rigolo, il y a une statue de Saint-Marie. Alors le dénommé Saint-Marie, c'était, comment on pourrait dire ça, un peu un ayatollah. Hein. Il était pour la religion catholique tout craint, et pendant les guerres de religion, il a été sermonné les femmes du village de Choupert, qui avait quelques faveurs pour les protestants qui passaient par là. Donc lui, il a voulu mettre sa loi et ranger tout ça bien correctement. Ben, il s'est fait carrément lyncher, quoi, et il s'est fait tuer par ces dames en 1577. Malgré tout, on lui a fait une petite statue qui est très très belle. Elle est également du XVIIe siècle. Voilà. Alors, que dire aussi, à peine une histoire aussi, le clocher s'est effondré, on l'a remonté, il a été détruit pendant la Révolution, et puis on l'a remonté avec un clocher en pointe, mais il s'est effondré aussi parce qu'on s'est servi de briques qui avaient été faites dans le secteur des Tuileries d'Arlan, et elles étaient trop lourdes. Donc il a de nouveau été démonté et rebâti après 1826, et ce coup-ci il a été rebâti en pierre beaucoup moins lourde, et c'est celui qu'on aperçoit toujours actuellement. Voilà. Donc oui, il faut faire le tour quand même de l'église.
0: Jacqueline, est-ce que tu voudras nous faire le tour de l'église la prochaine fois ?
2: Oh, j'en ai pour 2 minutes.
0: 2 minutes alors.
2: 2 minutes.
0: Ok.
2: Autour de l'église, il reste une très belle cheminée qui était la cheminée du presbytère, et un sarcophage qu'on voit et qui a été retrouvé dans le lit de la Dore. Ah, voilà.
0: Qui a été retrouvé dans le lit de la Dore.
2: Eh oui, c'est tout.
0: Comment ça ? Voilà, le suspense.
2: Ah, le suspense. La semaine prochaine, vous saurez peut-être la suite.
0: Sur le suspense du sarcophage.
2: Allez, je vous quitte.
0: Dans le lit de la Dore.
2: À dans 15 jours.
1: Donc, on va continuer, on va revenir avec Pierre. Oui, sur les enfants du punk.
2: Tu t'es endormi, je t'avais complètement endormi.
0: Alors, Jacqueline, tu serais heureuse de savoir que pendant que tu faisais ce petit tour-là, on a un collègue de la radio qui a fait tout le trajet sur Google Maps dans son train pour Paris. Donc, il a fait tout le trajet en Street View. Donc, bise à Mathieu, qui suit attentivement les chroniques de Jacqueline.
2: Ah, super. Bah, je lui dis bonjour.
0: Ah, un grand bonjour.
2: En espérant qu'il arrivera, il est dans le train de Paris.
0: Oui.
2: Bon, je lui souhaite bon courage.
0: C'est vrai qu'il n'arrive pas tout le temps. Allez, salut Mathieu.
3: Bon, bah écoutez, sans transition, donc on va continuer avec les mecs un petit peu énervés. Donc les enfants du punk, on est toujours en Angleterre, on est à Leeds cette fois-ci avec un groupe qui sont vraiment mal habillés, mal peignés, mal lunés, c'est les 10,000 Things, donc c'est le nom du groupe de Leeds. Entre le pub rock et le punk rock, vous allez écouter un morceau qui s'appelle Oh No.
0: Oh No.

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2: Oui, pour continuer à parler d'Arlan, c'est le coin à Chanterelle qui est en face du château de Mons, à ne pas louper non plus. Mais à ne pas louper non plus, c'est le 25 février. À 20h, au Jardin pour la Terre, dont tu parleras peut-être la prochaine fois, hein, mais qui est à droite du fameux pont. Voilà, une soirée de soutien à l'association Petits Travaux, et avec quatre groupes de musique, Cache-Creuve du rap, Amy Zedika du rap, Chambre 220 du rap rock, et ça c'est un groupe qui répète à yes. Beurrières, au Mixomatos,
3: les copains.
2: Et La Manianerie de l'Ardèche-Kistan. C'est aussi du rap. Donc voilà, le 25 février à Arlan, à 20h, au Jardin pour la Terre.
3: Dans la veine de la petite balade, vous pouvez même faire les deux. Et si vous attendez un peu, il y aura aussi les chanterelles.
4: Donc nous allons passer à Christophe qui va nous parler des lumières dans la technologie.
5: Eh oui, bonsoir à tous. Aujourd'hui, je vais vous parler encore de lumière. Mais cette fois-ci, la lumière qui est utilisée par les machines que nous utilisons au quotidien. Et parce que je rencontre de plus en plus de gens qui ont des angoisses à ce sujet-là. Alors l'idée de cette chronique, c'est de vous rassurer. Car oui, nous utilisons énormément de lumières différentes dans notre technologie. Et je vais commencer par quelques bases pour bien comprendre de quoi on parle. La lumière, c'est une particule, mais c'est aussi une onde électromagnétique. Et comme c'est une onde, elle a une fréquence. Cette fréquence, elle est directement liée à l'énergie. Pour prendre l'exemple de la lumière visible, le rouge a une fréquence plus basse que le bleu et a donc moins d'énergie. Si on continue à augmenter l'énergie dans la lumière visible, on arrive dans les ultraviolets. Et tout le monde sait qu'ils commencent à être nocifs pour notre santé et qu'il faut s'en protéger. Puis on arrive dans les rayons X, qui sont utilisés dans le domaine médical, par exemple pour faire des radios. Puis si on continue à avoir plus d'énergie dans la lumière, on arrive dans les rayons gamma. Et là, il n'y a que les labos et la recherche réellement qui les utilisent. Alors, la dose faisant le poison, les opérateurs médicaux qui font passer les radios, ils ont des badges, des dosimètres, pour leur permettre de mesurer le temps d'exposition aux rayons X.
3: Mais alors, Christophe, qu'est-ce qui est dangereux dans les rayons X ?
5: Eh bien, à partir des ultraviolets, on parle de rayonnement ionisant. Cela signifie que la lumière touche de la matière, que quand elle touche de la matière, elle a suffisamment d'énergie pour modifier cette matière. Et si cette matière, c'est notre ADN, alors progressivement, il y a des dégâts qui sont créés. Le principe de la dose, c'est que notre corps est capable de se régénérer et que s'il n'y a que quelques morceaux qui sont touchés, ben, notre corps les répare rapidement. Mais s'il y en a trop, il n'y arrive plus et on peut s'attendre soit à des cancers, soit à des choses bien plus graves.
3: Donc, si je te suis bien, les ultraviolets, en dessous des ultraviolets, la lumière n'a pas assez d'énergie pour être dangereuse.
5: Eh bien, oui et non. Et c'est là qu'intervient la notion de puissance. Si les particules de lumière n'ont plus assez d'énergie suffisante pour altérer la matière, elles interagissent quand même un petit peu. Et plus on envoie de particules, plus les chances d'interaction augmentent. Prenons l'exemple d'une autoroute. Les motos seraient des particules de lumière moins énergétiques que les voitures et les camions, par exemple, des rayons gamma. Tout le monde comprendra que si on doit heurter un camion, il fera beaucoup de dégâts. Mais s'il n'y a qu'un camion de temps en temps, les chances de le percuter sont très faibles. Maintenant, imaginons la même autoroute avec beaucoup de motos. Chaque moto n'est pas particulièrement dangereuse, mais les chances d'en percuter une augmentent avec la quantité. C'est le principe de la puissance. Et maintenant, imaginons une autoroute saturée de vélos. Chacun ne fera quasiment aucun dégât lors de l'impact, mais avec la quantité et la répétition, ça peut devenir problématique.
3: Très drôle. Et alors, quels sont les autres types de lumière, Christophe ?
5: Alors, en dessous de la lumière visible et du rouge, il y a les infrarouges. Nous ne les voyons pas, mais nous pouvons les détecter grâce à notre peau. On les sent, c'est de la chaleur. Les infrarouges sont arrêtés par la matière. Vous avez tous senti la différence de température au coin d'un feu quand quelqu'un passe entre vous et le feu. Mais on se sert des infrarouges dans énormément d'applications. Alors bien évidemment, les plaques de cuisson pour la cuisine, vous avez déjà vu ces grosses plaques rouges. Par exemple, Et c'est là où on va envoyer énormément de puissance, au moins 1 kW, sur une toute petite surface pour que ça chauffe. Dans les détecteurs de présence de mouvement, pour allumer les lumières, par exemple, dans les bâtiments publics, dans les télécommandes, pour contrôler la télévision, où là, la puissance est bien évidemment extrêmement faible, dans les fibres optiques, pour porter Internet, etc. En dessous des infrarouges, on va trouver les micro-ondes.
3: Ah, les micro-ondes, ça c'est hyper dangereux, non ? On a fait les fours micro-ondes avec ça.
5: Alors tout à fait, mais on en revient à la puissance. Un four micro-ondes, c'est souvent 1 kW de puissance concentré sur un tout petit volume. Le principe du micro-ondes, c'est d'envoyer une onde lumineuse, électromagnétique donc, à la fréquence exacte qui fait vibrer les molécules d'eau, et c'est ce qui permet de les faire chauffer. Le four micro-ondes, c'est une cage de Faraday. Et normalement, aucun rayonnement électromagnétique n'en sort pendant son fonctionnement. Pour en être sûr, vous avez un petit moyen simple. Vous prenez une feuille d'aluminium, un petit peu froissée, et vous la passez tout autour du four, à quelques centimètres à l'extérieur, bien sûr, pas dedans, pendant son fonctionnement. Si vous avez peur, mettez des gants. Si votre four fuit, il y aura quelques étincelles qui vont apparaître sur la feuille d'aluminium. Et dans ce cas-là, il faudra le mener à un réparateur ou éventuellement le changer.
3: Ah oui, j'aurais dû essayer ça avec le micro-ondes de mon père qui était tout défoncé. Alors, est-ce qu'il y a encore des types de lumières différentes ?
5: Eh oui, la dernière classe de rayonnement, et c'est celle qui est la plus polémique, elle engendre beaucoup de discussions et d'angoisses. Il s'agit de la lumière la moins énergétique, et ce sont les ondes radio. Il y a plusieurs raisons à l'usage des ondes radio. Non seulement ce sont les lumières les plus faciles à produire et à manipuler, puisque ce sont celles qui comportent le moins d'énergie. Elles ont aussi la propriété de traverser en partie la matière, ce qui est pratique pour communiquer. Elles servent principalement à la communication entre les machines. Les téléphones portables, le Wi-Fi, le Bluetooth, certaines télécommandes pour la télévision. La liste est très très très très longue. Vu qu'elles comportent très peu d'énergie, leur dangerosité est liée à la puissance. Et le principe de précaution de nos législateurs ont limité la puissance de toutes les machines grand public. Par exemple, l'émission maximale d'une box Wi-Fi est de 100 milliwatts, soit 100 000 fois moins puissant que votre four micro-ondes. On utilise les ondes radio depuis plus de 150 ans et de nombreuses études ont été menées quant à leurs effets, leur dangerosité. Les ondes radio perdent en puissance en fonction de la distance et de ce qu'elles traversent.
3: Ouais, enfin, ça va dépendre après de la radio. Hein. Si c'est par exemple Logos FM, écartez-vous-en. Alors, est-ce qu'il y a un moyen de s'en protéger de ces ondes radio ?
5: Oui, bien sûr qu'il y a un moyen de s'en protéger. Il n'y a qu'un seul moyen réellement efficace, c'est de se mettre dans une cage de Faraday. Il n'existe à l'heure actuelle aucune technologie sérieuse qui permette de se protéger des ondes radio ou de les transformer en des ondes bonnes ou mauvaises. D'ailleurs, il n'y a pas de bonnes ou mauvaises ondes radio, il y a juste des ondes. Le principe de la cage de Faraday, c'est effectivement une cage, avec un maillage assez fin, proportionnel à la fréquence des ondes, et qui empêche totalement les ondes d'entrer et de sortir. Donc mettre son téléphone ou sa borne Wi-Fi dans une cage de Faraday, c'est le neutraliser complètement, il ne pourra plus communiquer. La norme des téléphones portables, c'est de l'ordre de 2 watts par kilo de matière mesurée à 5 mm du téléphone. Cette norme s'applique pour les parties importantes de notre corps, c'est le principe de précaution. Si l'émission de votre téléphone portable vous angoisse, utilisez le haut-parleur ou des écouteurs et ne le mettez pas contre l'oreille. Je précise quand même qu'il n'y a à l'heure actuelle aucune étude sérieuse qui a démontré la dangerosité des ondes radio à de si faibles niveaux de puissance. En clair, si vous avez peur de des machines qui émettent des ondes radio, éteignez-les, c'est encore la meilleure solution. Pour conclure, je dirais simplement ceci. Tout ce que je vous ai raconté aujourd'hui est très très facilement vérifiable, et ce n'est pas simplement mon avis, il s'agit de connaissances avérées, prouvées et validées par des siècles de recherche scientifique. Je rappelle que la science n'est pas une question de point de vue ou de croyance, c'est une question de méthode et de preuve. J'ai été extrêmement synthétique et donc forcément approximatif, et si vous voulez approfondir ces sujets-là, je vous conseille une chaîne YouTube qui s'appelle Deus Ex Silicium. Le propriétaire est un électronicien spécialiste des semi-conducteurs et il a sorti deux vidéos extrêmement bien faites sur ce sujet. N'ayez pas peur de ce que vous ne comprenez pas, étudiez-le.
4: J'ai une question. Oui. Donc, j'ai une question. Et la lumière bleue sortant de nos téléphones, est-ce qu'elle est aussi dangereuse ou, enfin, Parce qu'on entend aussi que la lumière bleue, elle peut altérer notre vue à force de l'exposition.
5: Alors, dans la lumière visible, le bleu et le violet sont les lumières qui ont le plus d'énergie. Beaucoup plus que le rouge. Et effectivement, pas mal d'études ont montré qu'à force de regarder des lumières bleues, ça peut altérer les capteurs que nous avons dans les yeux. C'est effectivement le cas. D'ailleurs, le soir, c'est bien de mettre une lumière beaucoup plus rouge.
3: Et alors, moi, ce que j'en conclue à la fin, sur la fin, c'est que pour se protéger du micro-ondes, il faut être dans un espèce de grand micro-ondes, d'énormes micro-ondes.
5: C'est exactement ça. Dans une cage de Faraday, en fait.
3: Et alors, ça tombe bien, cette chronique tombe bien, parce qu'aujourd'hui, j'ai rencontré un homme qui est venu au Le Cocotier, fait partie qui se décrit comme hyper électrosensible et qui fait de l'accueil d'hyper électrosensible. Alors c'est un vrai problème pour les personnes qui en souffrent. Et donc il a monté un espèce de lieu d'accueil vers Arlan, entre Arlan et Novacelle, à côté du là où tu aurais pu passer en balade, Jacqueline, à côté du village en ruine d'Issandolange.
6: Ah oui. Mmh.
3: Voilà. Donc s'il y a des gens, électrosensibles, ils ne risquent pas d'écouter la radio.
6: De ce village, là, il est tranquille, hein, effectivement.
3: C'est vrai que si à Novacelle, vous êtes plutôt tranquille niveau onde.
5: Bon, eh bien, bonsoir, s'il n'y a plus d'autres questions.
4: C'était
6: super. Merci. Très clair.
5: Merci, et je passe la main.
4: Donc, nous allons reprendre les chroniques de Pierre.
7: On était au début à Londres, on était à Leeds, maintenant on arrive à Brighton, donc dans le sud de l'Angleterre, toujours avec un groupe bien vénère, un peu plus, alors tellement bien vénère, plus dans des genres musicaux qui se rapprochent du hardcore, donc c'est vraiment, ça pulse très très fort, ou lors du psychobilly cher à Étienne. Voilà, on va écouter donc, je reprends mon souffle parce que le nom est long, The 80s Matchbox Beeline Disaster, c'est le nom du groupe, et le nom du morceau c'est Psychosis Safari.

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2: Donc, nous allons présenter les bons plans de Doug.
3: Moi, j'en ai un qui concerne, enfin, c'est un petit peu de l'autopromo, parce que ça se passera demain donc, au Locaux Côtiers, si j'ai bien compris. Un nouvel atelier de Antoine B, notre cher Antoine B, propose un atelier dessin au Locaux Côtiers. Donc, amenez de quoi dessiner, venez avec vos idées et échangez avec les autres dessinateurs et dessinatrices présentes. Entrée libre à partager autour de vous, donc au 38 rue de Goy, au Locaux Côtiers. Donc, l'atelier d'Antoine Bourali.
4: À partir de quelle heure, tu as dit ?
3: De 18 à 20 heures.
4: De 18 à 20
5: heures. C'est pour tout le monde. C'est venez avec vos idées. Même si vous n'êtes pas un grand dessinateur, vous pouvez y aller, ou une grande dessinatrice, et participer.
4: Super.
5: Super.
3: Ouais. Bon plan, Jacqueline, maintenant.
4: Allez, j'y vais. Alors, bon plan pour vendredi 24, avant-dernière lecture de Gaspard Desmontagnes, par la comédie ou la petite troupe L'Envolante. Ça va se passer à partir de 19h à Quinya. C'est super sympa. Y a une première partie, un petit repas, auberge espagnole, et une deuxième partie. Voilà. Quinya, vendredi 24, 19h, salle des fêtes.
5: Alors retenez bien, parce que il n'y aura pas d'émission la semaine prochaine, donc vous n'aurez pas... ce bon plan qui vous sera redit donc le 24 à Quinya.
4: Voilà.
5: Arthur, plus proche dans le temps, peut-être, je devine quelque Alors, chose au Locaux Côtiers, samedi peut-être.
6: Voilà, dès samedi, donc il y aura un exposé par un membre de l'association Survie à propos de l'impérialisme français et la France-Afrique qui... Donc, aura lieu à partir de 19h pour une petite auberge espagnole. Et ensuite, on attaquera l'exposé à 19h30. Voilà.
5: Donc, c'est entrée prix libre ou entrée libre, en fait ?
6: Entrée prix libre, oui, une participation libre pour défrayer le voyage de l'intervenant. Ouais.
5: Voilà. Donc, ça va parler de quoi il va parler exactement ?
6: Eh ben, du coup, l'association Survie, donc ce sera une présentation de cette association qui milite pour mettre au jour un petit peu le rôle de la France dans le maintien des inégalités entre la France et différents pays et territoires d'outre-mer, ex-colonies françaises ou non. Voilà.
5: Donc, c'est samedi.
6: Samedi 19h. À 19h au Locaux Côtiers.
5: 38 rue de Goy.
6: À Ambert.
5: À Ambert, voilà. Un petit bon plan, un autre petit bon plan. Moi j'en ai plein, c'est pour ça. Parce que juste avant, à 15h, vous pourrez aller au Bouy, au château du Bouy. Juste à côté, anciennement, le zoo du Bouy, là où il y avait des lions qui s'échappaient sur la route entre Arlan et Ambert. Et il y aura un spectacle de la compagnie Mange, donc une sortie de résidence. Et ce sera un spectacle, attention, radiophonique et gourmand. Donc cette compagnie... alors je vous lis la présentation de ce spectacle. Donc c'est Radio Sapin qui s'invite chez vous pour l'enregistrement des prochains Goûters Mortels en direct et en public. Donc au programme, interview, reportage, participatif... Et toujours en clôture d'émission, le traditionnel goûter mortel et ses nouvelles recettes à cuisiner vous-même. Les invités de l'émission seront Romain Chaput, conseiller d'orientation funéraire, et Julia O'Haraud, militante et salariée à la maison communale des cérémonies de Sonac. Une émission animée par Anaïs Redon avec la participation de Dominique Fournier, explorateur en ethnographie funéraire. Donc si vous avez écouté entre les lignes, c'est un spectacle qui parle de où il y aura de la bouffe, et qui parle de rites funéraires et de bouffe, donc. C'est les Goûters Mortels au Bouy d'en haut, c'est à côté de Champetière, au château du Bouy, à partir de... à 15h.
4: C'est samedi, alors ?
5: Samedi.
7: C'est samedi, Miam.
5: Samedi, exactement. Et alors, on peut regarder un peu du côté de la programmation de par-ci, par-là. Il y a des tentures arc-en-ciel à Quinya, mercredi 22 février. Donc si vous voulez prendre de l'avance pour le...
7: est-ce que tu peux me passer mes croquettes ? Oh pardon, je pensais que le micro était coupé. Désolé.
5: Des croquettes. vendredi 24 février à Quinia, donc quasiment en même temps, à 18h30, il y aura des propos sur le bonheur, une lecture philo d'Alain, qui sont du philosophe Alain, un philosophe cartésien optimiste et lucide, pacifiste et poilu de 14, ami du peuple, partisan d'une école publique bienveillante. Donc c'est une lecture à quatre voix. Donc le 24 février, le week-end du 24, ce sera full lecture à Caria. Et alors la semaine prochaine, pour tous ceux qui déplorent l'absence sur les ondes de toute l'équipe de super bénévoles de Radio Super, c'est parce qu'on sera sur un plateau en direct de l'autre côté, du côté obscur de la montagne, là où il ne faut pas aller, mais on y va quand même, c'est dans la Loire. Et c'est pour le festival Au bout de ma life. Voilà, un festival au château de Gouttelat, dont je peux vous lire la petite intro. Donc, si nous sommes toutes et tous concernés par le vieillissement, comment expliquer le désamour pour nos vieilles et nos vieux? Il est temps de dérider ce sujet et de nous aérer les bigoudis, rester autonomes, vieillir à la campagne, partager et transmettre, choisir sa fin de vie, affirmer son droit à l'intimité et à une sexualité. On vous promet un événement pas piqué des hannetons. D'un bout à l'autre de la Loire, un collectif à la croisée des savoirs vous invite pour un temps fort citoyen et pluridisciplinaire porté par l'engagement de l'éducation populaire. Voilà, donc c'est toute la semaine prochaine au château de Gouttelat et en partie organisé par les copains de Carton Plein. Arthur ?
6: Et encore un bon plan, donc vous n'êtes pas sans savoir que le carnaval aura à nouveau lieu cette année à Ambert. Donc le 22 avril. Mais d'ici là, on vous propose de venir participer à des ateliers réguliers de fabrication de masques. Et du coup, on va tester cette formule le 26, c'est un dimanche, le 26 février, dans les locaux de l'Inclusive rue de la République. À Ambert, donc ça aura lieu toute la journée. Venez avec du matériel divers, de la récup de tissus, du carton et un petit truc à grignoter pour le midi. Voilà.
5: Excellent. Donc, dimanche 26, on pourra aller fabriquer des masques. Aline ?
8: Et venez aussi avec vos chansons de carnaval, ce sera l'occasion de les tester.
5: Un dernier bon plan de mon côté. Alors en ce moment, comme vous le savez tous, c'est la saison propice à la récolte du boudin. Donc voilà, la récolte du sang. Si vous avez mangé trop de boudin récemment et que vous êtes en surplus de fer, lundi 20 février à Ambert, il y a les dons du sang, la collecte de sang. Donc pour en faire toujours un peu plus de boudin, allez lundi février au don du sang, c'est vers le collège.
2: D'accord. Donc, on va passer à Victor, qui va se dépêcher de rater.
9: Voilà, donc c'est déjà raté, parce qu'il ne faut pas commencer une chronique en étant mort de rire à cause d'une blague de boudin. C'est très mal vu à la radio, mais... C'est
5: très mal entendu, même.
9: Voilà. Mais bon, lorsqu'il y a une chance sur un million que ça se passe bien, mieux vaut se dépêcher de rater les 999 999 premières. Donc ça, c'est déjà un autre ratage. Le troisième, donc, puisque j'ai révélé, à cause d'un problème technique, que je me nourrissais de croquettes en demandant à Jacqueline de me les rendre à l'antenne. Donc, je vais me dépêcher de citer plutôt l'auteur de la citation que j'ai déjà faite, qui est Les Shadok. Pour ceux qui ne connaissaient pas l'adage qui devait être l'ouverture de la chronique, mais qui ne l'a pas été à cause de la blague de boudin. Mais donc, je voulais faire ce petit éloge du pessimisme, même si quelqu'un a déjà cité cette citation à la radio, sur France Culture, si je ne me trompe pas, dans les 10 derniers jours, ce qui est une autre forme de ratage radiophonique. Mais le pessimisme, donc, qui est un concept... pauvre concept à mauvaise réputation, pourtant très utile, puisque comme j'ai prévu de rater, peut-être que ça va mieux se passer et que ce sera double bonus. Et c'est très, très, très confortable de se dire ce chose comme ça, parce que parfois, on marche dans la rue, et puis on prend une grosse brique dans la gueule, qui s'appelle l'amour. Et ça, c'est aussi une citation d'un ami, Arthur L., je ne donne pas son nom parce qu'il ne m'a pas donné l'autorisation de dire cette pensée très triste. Mais donc, parfois, on marche dans la rue aussi, on ne prend pas de brique dans la gueule, mais on a parfois prévu de se baigner dans le plan d'eau, mais je ne sais pas si vous êtes allé au plan d'eau ces temps-ci, mais en fait, c'est plutôt une grande équipe de flaques avec de la vase. Mais comme j'ai un gros problème d'addiction et que, comme je vais essayer de vous le démontrer, il y a toujours une addiction cachée derrière une autre, donc en fait, parfois on s'enferme pendant un mois chez soi dans la montagne pour essayer de ne pas boire et ne pas fumer, et en fait, surprise, on devient accro à la solitude. Après, on descend en voiture, rechute d'addiction au pétrole gravissime. Puis ensuite, c'est la descente totale. Je suis complètement replongé dans mon addiction pour les bains d'eau froide. Et j'ai voulu aller au plan d'eau. Mais comme j'avais prévu

0: Et en fait, l'astuce ultime, quand on est en train de galérer pour remettre ses pieds au sec, alors qu'en fait c'est l'hiver et que en fait c'est très important la sécheresse l'hiver pour les pieds, c'est qu'il faut attraper la chaussette à l'envers. Donc vous voyez, vous prenez la chaussette, mais au lieu de mettre le talon vers le bas, comme est votre pied, si je ne me trompe pas, vous mettez le talon vers le haut, parce que je ne sais pas si vous êtes en position, ou déjà si vous avez des pieds, j'espère, pour vous. Quand on essaye de mettre une chaussette debout, en général, vous pouvez faire le geste chez vous, là, maintenant, on se retrouve avec le pied qui a la plante du pied, comme on dit, qui est tournée vers le haut. Et c'est comme ça qu'on peut accéder au pied quand on est debout. Mais en fait, donc, si vous avez déjà mis votre chaussette à l'envers dans votre main, c'est vraiment beaucoup plus simple. Donc là où je voulais en venir, c'est que malgré cette technique, je suis tombé dans la vase quand même. C'est faux, mais c'est pas grave, parce que j'avais annoncé qu'il y aurait des douilles. Et c'est pas grave que je sois tombé dans la vase. Ah, j'ai oublié aussi une chose, c'est que je devais faire, avant d'en arriver là, un disclaimer. C'est-à-dire, si je respecte la clause Molière, dire quelque chose comme « j'avoue », il y a une séquence promo cachée dans cette chronique. Et il y a aussi un jeu de mots à la fin. Je préviens.
1: On est tout oui.
0: Et donc, c'est pas grave que je sois tombé dans la vase. Et vous savez pourquoi, chers camarades ? Parce que je suis un professionnel. Chaque jeudi, et parfois le lundi aussi, quand je ne suis pas ici, ce qui est très triste, mais parfois il y a cette forme de raté, qui est la superposition temporelle des emplois du temps, je vais au judo club d'Ambert. Et donc, c'est la séquence promotion. Venez apprendre, si ça vous dit, à tomber au judo. C'est très très utile dans la vie.

0: venez apprendre à tomber. Parce qu'on ne sait pas quand est-ce que les briques tombent. Et même quand on est dans une histoire d'amour fantastique, il y a plein de bonnes raisons de se casser la margoulette. Et donc, c'est très pratique d'avoir anticipé. Mais faites attention, si vous venez, vous risquez de devenir accro à la chute.
1: Ah, je sais pas.
2: Accro
1: à la chute.
0: C'était le jeu de mots.
1: Attends, accro à la
0: chute. Et j'ai prévenu, hein.
1: Accro à la chute.
0: Oui, c'est ce qu'on fait en judo, on tombe. On appelle ça des chutes.
1: Mais je n'ai pas le jeu de mots. C'est la chute de la chronique. La chute. Ah oui, d'accord. Ah, la chute de la chronique. Merci Christophe d'avoir fait des signes pour m'expliquer.
3: Et on va finir.
1: Merci. On dit merci.
3: Merci, oui.
1: Merci, Victor, pour cette chronique qui nous a tenu en haleine un peu.
4: Extra.
1: Qui a beaucoup fait marrer Jacqueline. Voilà,
4: ah,
1: maintenant.
4: Oui, oui.
1: Maintenant, t'es le nouveau petit préféré de Jacqueline, c'est bon.
0: On va partager des croquettes.
1: On va partager des croquettes. J'avais pas compris, j'avais pas vu venir celle-là, mais... Ok, d'accord.
3: Qui veut ?
1: Leïla, vas-y.
3: Oui, donc on va finir avec Pierre.
5: Ah oui, ça va être difficile à prendre.
1: c'est la chute,
5: prendre la chute, là, oui. Ça va être beaucoup plus carré, beaucoup plus spécifique, ce dont je voulais vous parler. Donc le dernier groupe pour ce soir, le dernier groupe de ma petite chronique, donc des enfants du punk des années 2000, ça va être un groupe américain qui s'appelle les Distillers. Alors là, on est dans le punk hardcore, là, ça fait pas dans la dentelle, comme on pourrait dire. Donc début des années 2000, Distillers.
1: Comme on pourrait dire Darlan. Comme on pourrait pas dire Darlan.
5: Ou même le puits, hein, la dentelle, tout ça. Donc c'est Sick of It All par les Distillers.

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3: Voilà, pour ce dernier morceau du punk des années 2000, les enfants du punk pour soi, je vous fais maintenant une petite liste des albums qui sont fortement conseillés si vous aimez le genre. Alors ça remonte quand même au milieu des années 60, puisque le premier groupe dans le genre, on va dire, qui a été dénominé comme ça a été le MC5, un groupe américain. À la même époque aussi, le premier album des Stooges, donc de Iggy Pop, qui, comme je vous l'ai déjà dit, a été un petit peu dénominé aussi, lui, le parrain du punk. On en trouve beaucoup en Angleterre dans ces années 76-78. On retrouve l'album London Calling de Clash, on retrouve un album des Buzzcocks, on retrouve les Only Ones, on retrouve les Sex Pistols, bien sûr. Aux États-Unis, le groupe Television, le groupe X, le groupe The Cramps, qu'aime bien Étienne. Voilà. Donc, petite liste des albums conseillés.
4: Donc, Étienne qui aime les Cramps. Hein.
3: Voilà. Et ça se termine, bon, après on peut en juger comme on veut, mais enfin ça se termine par l'album de Nirvana qui lui a relancé un petit peu le genre au début des années 90. Voilà le Nevermind de Nirvana pour terminer.
4: Alors peut-être qu'on n'a pas fait de tour de table au début, le traditionnel tour de table qu'on a oublié de faire au début. Peut-être que, est-ce que autour de la table vous avez un album punk préféré?
3: Pas facile pour toi.
4: Moi, pas facile.
3: Dans ceux que je viens de citer, là, je dirais, si on veut vraiment rester sur le genre, oui, on peut écouter les Sex Pistols, mais c'est pas vraiment le... Enfin, ouais, c'est une référence, on va dire. C'est une référence, mais enfin, non, je saurais pas dire. Franchement, j'en ai plusieurs.
4: Bon, alors, un comme ça ?
3: Allez, ben, comme ça, je dirais le Nevermind de Bollocks de Sex Pistols, quoi.
4: Petit classique. Aline, t'en as un ?
5: Oui, moi, j'ai un groupe phare. Moi, c'est un groupe grenobloise. Parce que c'est que des filles, c'est un groupe grenoblaise. C'est les The Revengers, voilà, qui ont peut-être enregistré deux albums et qui sont splittés, enfin qui ont arrêté depuis. Mais dont une des éminentes membres habite à Saint-Amand, Roche-Savine, et puis les autres sont ailleurs, dont certaines encore à Grenoble. Voilà, les The Revengers à écouter absolument.
3: Excellent, très bien.
4: Alors j'en avais aussi, tu citais eux, mais elles, j'avais aussi quelques groupes féminins, il y en a pas mal qui tournent en ce moment, donc j'ai complètement oublié le nom, du coup je vais me rabattre moi-même sur Cerebral Palsy, qui est un groupe de skatepunk américain, avec des chansons maximum 2 minutes. Maximum 2 minutes.
3: Il doit y avoir un morceau dans ce que j'ai mis sur Forest Punk dans la programmation musicale.
4: Ouais. Il y en a dans le Forest Punk du vendredi. Donc ça, c'est le créneau punk, le Forest Punk de 18h à 19h.
3: Demain soir, donc, ouais.
4: Donc, demain soir. Donc, ouais, skate punk, en 2 minutes, on se prend 4 skates dans la gueule. Et voilà.
3: c'est un peu le concept, ouais, tout ça.
4: Leïla ? Ou Jacqueline, un album de punk.
6: Joker, moi, j'en suis restée à Brassens.
4: Ah, il était punk en soi.
7: Pas de punk.
4: Pas de punk. Suzanne, c'est un peu punk. Allez, on va dire Suzanne, c'est un peu punk.
7: C'est plus rap, oui, mais...
4: Ouais, non, c'est punk.
3: Après, il y a l'esprit, tu vois, comme on en parle beaucoup. Moi, y a, musicalement, ils ne sont pas tous très, très vénères, les morceaux énervés que j'ai passés. Après, c'est une attitude, un esprit, quoi. Voilà, on peut parler de la même chose pour le rock'n'roll. On dit que ce n'est pas du rock'n'roll pur, mais on a l'esprit rock'n'roll. Là, on peut avoir l'esprit punk. Le fameux do-it-yourself dont je parlais de la semaine dernière, c'est-à-dire on fait des choses soi-même. On n'a pas besoin de maison de disques. On se débrouille, on fait de l'autopromotion, on fait de l'autoproduction. Et voilà ce que ça donne, ça peut donner en musique, quoi.
4: Ah, j'ai retrouvé. Les Vulves Assassines.
3: Très oui, bon oui, je vous avais passé lors de mon émission, oui, oui, exact, oui.
4: Sur les Riot Girls, les Vulves Assassines et l'autre, il y en a un autre qui complète très bien cette liste aussi.
3: C'est une scène qui est très très vivace encore, la scène punk. Notamment aussi, on disait, pour les groupes féminins, parce que c'est un des mouvements musicaux les moins machos, on va dire, dans le genre, quoi. Le métal, c'est encore différent. Certaines musiques un peu extrêmes sont différentes, mais les punks sont vraiment des gens assez, assez cool, assez sympas, quoi. Et assez ouverts, on va dire.
4: Donc, soyez punk. restez punk.
7: Donc, on va clôturer l'émission.
4: Ah, on va clôturer l'émission.
7: Oui. Donc, merci à Jacqueline.
6: Merci à tout le monde.
7: Amande. Merci à Pierre.
3: Merci Laïla.
7: Merci à Christophe.
4: Qui fait coucou de loin.
7: Merci à Gaston. Et aussi à tous ceux qui sont derrière, à Aline, à Maxence.
8: Et au public.
7: Et à Arthur et à Victor.
4: Arthur, Victor et Victoria.
7: Et Victoria.
4: Qui a fait le test son.
7: Et aussi, vous pouvez retrouver la radio sur les réseaux sociaux. On a Instagram.
4: Ou Facebook.
7: Facebook aussi, et sur le site Radio Super.
4: Le très beau site de Radio Super, où vous pouvez écouter désormais les émissions spéciales des années passées. De l'année passée, parce qu'en fait, ça fait qu'un an qu'on existe. Depuis 1982, nous dit Arthur.
7: Et les rediffusions qui sont le samedi et le vendredi. Il y avait le vendredi.
4: Il y a le vendredi après le créneau Forest Punk, donc à partir de 19h, donc selon la durée de l'émission. Mmh. Et le dimanche de 20h, 18h, quelque part par là. Écoutez la radio toute la journée et vous le saurez. En plus, il y a une très très bonne programmation musicale. Donc il y a deuxième rediffusion et vous pouvez tout réécouter bien sûr en live.
5: Mais alors pour jeudi, vendredi et dimanche prochain, c'est qu'il y aura une collective qui sera rediffusée, il y aura de la musique ou il y aura quelque chose d'autre à écouter que vous ferez en direct de l'autre côté de la montagne?
4: Alors il y aura quelque chose d'autre à écouter en direct de l'autre côté de la montagne à partir de 15h30 il me semble. Ce sera 4 tables rondes avec des spécialistes du sujet ou des gens qui ont créé des projets autour du vieillissement. Il y aura une question aussi pas mal autour de la santé, du commun aussi, parce que comme vous le savez, on est dans un monde où les vieux en général finissent seuls, et la question est en train de se poser de comment remettre ces vieux dans le commun et comment remettre valoriser toute cette expérience qu'on met dans des EHPAD et qu'on emmure devant une télé. Donc il y aura 4 tables rondes au fil de l'après-midi avec de la musique. Voilà, et ça devrait se clôturer vers 17h30, 18h. Mais c'est que c'est de l'autre côté de la montagne, donc on n'aura pas le temps de revenir et de ramener tout le plateau. Il y aura des rediffs. Alors quand il n'y a pas la rediff du jeudi, il y a des rediffusions aléatoires des anciennes collectives. Donc attention à ce que vous avez dit les fois précédentes.
7: Et voilà.
4: Voilà.
7: Oui.
4: C'est bon.
7: Oui.
4: Bon bah.
3: Et ben bonne soirée tout le
6: monde. Bonsoir tout le monde.
7: Oui.
4: Et ben bonsoir.
7: Bonsoir.
4: On met un jingle pour la fin.
7: Oui. Ah ouais.
9: Ouais. 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

0: l'émission, mais il y aura des nouvelles, une sorte de carte postale du Japon, ça c'est à peu près sûr, hein. Elle est arrivée ?
1: Oui,
0: elle est arrivée, et puis peut-être des lectures, peut-être encore de la musique, et de toute façon, en fin d'émission, au moins, des bons plans, et là il y a toute une pile de bons plans devant moi, donc peut-être qu'on a jusqu'à 10h du soir, non quand même pas, jusqu'à quelle heure est prêt à rester Étienne à la technique, bonsoir Étienne, et Cécile qui fait l'ange gardien de la technique.
2: Je n'y connais rien, mais au cas où.
0: Oui, mais qui surveille.
3: Avec un micro fermé.
0: Elle a dit qu'elle n'y connaissait rien, mais on ne le saura jamais. On est prête à commencer avec vous. Donc, vous faites partie d'une association qui s'appelle Les Amis de Françoise Héritier.
4: Voilà.
0: Vous êtes venu nous parler de cette association. Depuis quand existe cette association ? Est-ce que vous en êtes depuis l'origine ?
4: Oui, on est là depuis le début. En fait, c'est une association qui s'est créée spontanément avec les habitants de Bertignat autour de la figure de Françoise Héritier, qui est une grande anthropologue dont les écrits soutiennent la cause des femmes, on va dire.
5: Oui.
4: Politiquement correctement. Et
0: Ce serait dit comment, un politiquement correct ? Ce serait de dire qu'elle est féministe ?
4: Oui, c'est ça.
0: Ah, c'est
4: alors,
0: hyper...
4: suivant les...
0: Mais ça va. Ici, ça passe. Hein, on
4: suivant
0: peut dire
4: les que... sensibilités de chacun.
5: Oui,
4: en tout cas, elle a vraiment... Ses écrits sont vraiment... travail pour la cause des femmes. Et voilà. Donc, en fait, c'est une femme dont la famille est issue des hameaux de Bertignat et Grandval. Ce sont deux hameaux qui sont...
5: De commune voisine.
4: Voilà, c'est la commune voisine. Et elle-même a eu une maison à Bertignat. Et en fin de compte, ça a généré un enthousiasme d'un groupe d'habitants qui s'est tout de suite dit, on s'est dit, mais il faut faire quelque chose quand même. Une grande dame comme ça, qui est dans notre petit village, il faut faire quelque chose.
5: Je t'interromps. Elle a quand même pris la suite de la chaire d'ethnologie après Claude Lévi-Strauss au Collège de France. Hein, donc c'était quand même... une pointure
4: c'est
5: dans son
4: très,
5: domaine.
4: C'est une très grande dame qui est reconnue internationalement. Et nous, notre petit village de quelques centaines d'habitants, enfin, je veux dire, ça valait, c'était quand même pas possible de laisser passer ça. Et on a eu envie de valoriser sa présence, son travail, son œuvre, valoriser notre territoire aussi, du coup, puisque Bertignat devient le centre du monde pendant quelques temps.
5: Oui, elle avait un véritable attachement à Bertignat. Et Fanfan, qui est là, l'a connue. Hein. C'était personne particulièrement...
6: J'étais très lié à elle. Affectivement même.
4: C'est ça. Ouais. Et effectivement, quand on a fait la première biennale en mai dernier, la première biennale Françoise Héritier, à cette occasion...
0: Donc la venue d'une autre grande dame, entre autres, plein de gens sont venus, mais c'est Michel Perrault qui est venu...
4: Oui, exactement. On a eu cette chance-là d'avoir Michel Perrault.
5: C'est un grand honneur.
4: Et puis alors, c'est une femme qui a une pêche incroyable. Mmh. On n'ose même pas dire son âge parce que ça ne correspond pas à son attitude.
5: Non, à ce qu'on voit d'elle.
4: Ah oui.
5: On a du mal à le croire.
4: Et elle nous a encouragés pour l'humour parce qu'évidemment, on l'a informée. Elle a dit « Ah bah bravo, je ne serai pas avec vous, mais tout cœur avec vous, etc. » Donc c'était vraiment une belle rencontre.
0: Historienne surtout.
4: Ouais.
0: Hein,
4: ouais. C'est une mais grande historienne
0: aussi
4: des femmes.
0: Historienne des femmes.
4: Ouais. Et donc, on s'est rendu compte au fil, par exemple, d'un documentaire qu'on a fait que... Son ancrage auvergnat était extrêmement important dans l'orientation de ses recherches et de son cursus, enfin de sa route, on va dire, parce que on voit bien, et encore aujourd'hui quand on discute, ne serait-ce qu'avec toi, Francisque, et les autres gens du village, ils parlent tout le temps des gens du village, de leur parenté, de la famille, un tel qui se maria ou qu'est-ce qui est devenu. Et alors cette imprégnation familiale, cet intérêt pour les liens familiaux a été un petit peu le fil conducteur de toutes ces recherches, notamment en commençant par l'Afrique, où elle a étudié les systèmes de parenté. Et c'est comme ça qu'elle est arrivée à travailler pour l'égalité femmes-hommes, en se rendant compte que la place des femmes et la place des hommes n'étaient pas la même. Bon, c'était une évidence, mais là, elle a vraiment décrypté.
5: Oui, parce que quand elle était jeune et qu'elle est venue, elle a séjourné particulièrement pendant la guerre dans la région de Bertignat, chez ses grands-parents. Et elle a beaucoup observé l'organisation des familles rurales. Et ça l'a interpellée beaucoup. Elle s'est posé beaucoup de questions. Et finalement, c'est la réponse à ces questions qu'elle a cherchées au cours de tous ses travaux.
4: Voilà. Et en partant
5: tout au long de sa vie.
4: Voilà,
5: en Afrique d'abord aussi.
4: Voilà,
5: beaucoup.
4: En étudiant les liens de parenté, comment ça fonctionnait, les systèmes de parenté. Elle est arrivée à l'heure actuelle à l'heure actuelle de l'époque, mais enfin, c'est toujours un peu le cas quand même. Comment se construit cette hiérarchisation femme-homme ? Et de là a découlé tous ces travaux qui tournent toujours autour de ça.

0: Donc c'est très intéressant. On a fait cette première biennale au week-end de Pâques 2024, oui c'est ça.
1: Et c'est là, Pâques ou Pentecôte, non?
0: J'ai dit quoi?
1: C'était Pentecôte.
0: J'ai dit Pâques, non, c'est Pentecôte.
2: Pentecôte.
0: Oui, alors c'est ma...
2: Oui. Pentecôte.
0: C'est ma... J'ai été plus rapide que mon cerveau. De Pentecôte, c'était déjà formidable. On avait fait une petite émission là-dessus. Et là, on vient... Donc on a créé une association pour porter ce projet.
3: Donc c'est une association toute récente qui s'est montée
0: c'est
3: pour...
0: C'est une association qui s'est créée en octobre 23. 2023 pour la Biennale 2024. Donc on a créé la Biennale à toute berzingue.
3: Biennale, c'est-à-dire que l'association se dit on va organiser un événement tous les deux ans.
0: Oui, parce que
3: et
0: c'est
3: en fait,
0: énorme.
3: Vous en êtes à un par an.
0: Alors, on fait un petit
2: événement. Il y a les petits le événements et les grands
0: voilà,
2: événements.
0: C'est-à-dire qu'entre deux gros événements, parce que la Biennale, c'était quand même un week-end entier, là, on fait
2: une journée.
3: Entière, bien entière. Remplie, puisque oui, le programme sous les remplie. Yeux, on va en parler en deuxième partie d'interview. Mais...
0: Il y a plein de choses à dire, c'est passionnant. Et alors, ce qui est très passionnant, c'est la vie de l'association, parce qu'on est vraiment dans une grande mixité. Comme je disais, moi, je viens d'arriver sur le territoire, mais Francis, il est né ici, il n'a jamais bougé d'ici. Brigitte est du coin, elle est revenue. Il y a une mixité de gens comme ça, et on s'entend tous avec nos différences et nos idées et nos compétences pour créer ces événements. Donc, il y a non seulement des événements, mais il y a un lien social qui se crée simplement par le fait des réunions et de se retrouver pour mener tout ça à bien.
1: Oui, j'aimerais dire une chose, là. C'est que Françoise Héritier, effectivement, d'ailleurs comme Michel Perrault, sont des personnes qui se sont intéressées à la cause des femmes. Perrault, puisqu'elle a fait un livre qui s'appelle « Histoire des femmes ». Mais moi qui ai bien connu, par exemple, Françoise Héritier, oui. C'était pas du tout une femme militante. C'était une anthropologue qui a travaillé en Afrique en Haute-Volta et qui a observé, et qui effectivement défend la cause des femmes, mais elle n'était pas du tout dans le militantisme, voilà.
0: Au début, non. Et puis, en fait, quand on lit le livre de Laura Dare, par exemple, elle dit bien qu'à la fin, elle s'est reconnue dans ces actions-là. Mais effectivement, elle n'était pas là en 68 et toutes les actions des années 70.
2: Oui,
0: elle
2: c'est
0: était
2: pas la même
0: était
2: époque aussi. Voilà, c'est ça. Il y a un
0: problème. Donc, voilà. Donc après, on va pouvoir parler du 8 mars, puisqu'effectivement, on s'est quand même dit qu'on ne va pas laisser passer deux ans sans rien faire.
2: Oui.
0: Et on a organisé une journée le 8 mars à l'occasion de la journée internationale pour les droits des femmes.
3: On y reviendra juste tout à l'heure. Mais donc, cette biennale, c'est-à-dire que vous avez déjà en tête un événement week-end pour l'année prochaine.
0: Ah, bien sûr.
3: Alors,
0: évidemment.
3: Puisqu'on parle de l'association, que vous vous retrouvez. Vous êtes surtout des gens de Bertignat et Grand Rif
0: pas Grand Rif, Grand-Val.
3: Grand-Val.
2: Mais il y a des gens d'Ambert aussi.
0: Oui, des gens de Job. Oui. Après, on a commencé sur Bertignat et puis les gens de bouche à oreille se sont dit nous, ça nous intéresse, sont venus.
2: C'est ça.
0: Mais la Biennale a drainé des gens de Clermont, des gens même de la région parisienne, de Lyon.
2: Oui, surtout avec les conférences qui ont eu lieu. Ouais. Avec
0: Michel Perrault a attiré beaucoup de monde.
2: Michel Perrault et puis M. Dozon aussi. Qui est aussi un ethnologue, anthropologue, lui encore en vie, contrairement
1: un
2: à
1: africaniste
2: Françoise
1: aussi.
2: Héritier. Africaniste. Et oui, Françoise Héritier en fait avait attiré tout un... toutes sortes d'amis ethnologues dans la région. Et M. Dozon s'est aussi installé à Bertignat. Mmh. Donc Bertignat devient le, le haut lieu de l'ethnologie. C'est ça.
3: Et donc il y a déjà des idées pour l'année prochaine.
0: Oui, mais c'est un secret pour l'instant.
3: Peut-être vers Pentecôte, en tout cas. Ce sera à peu près à la même époque.
0: Oui, ce sera le week-end de Pentecôte.
3: Vous nous promettez de revenir en parler à la radio. Si c'est un secret, il ne faudra pas que ça reste un secret.
0: Non, juste la thématique, sauf que l'événement aura bien lieu, mais on ne va pas trop en parler de suite.
3: La thématique, alors, c'est...
0: Non, on va... On l'a plus ou moins décidé, mais on ne l'a pas travaillé. Donc, attendons un petit peu. Parlons du 8 mars, déjà.
3: Alors, on se disait qu'on allait passer une petite musique avant de parler du 8 mars. Et une petite ou une grande, je ne sais pas, Pierre, qu'est-ce que tu nous proposes?
4: Une moyenne. Donc oui, pour ceux qui m'écoutent depuis un petit bout de temps, donc c'est plutôt dans une toute gamme qui va du pop au punk, en passant par toute une gamme de rock que je vous propose. C'est les musiques que je connais le mieux et que j'aime le mieux. On va commencer par une chanteuse, autrice, compositrice américaine qui s'appelle Shannon Wright, qui chante en solo depuis 1998. Et donc on va simplement écouter un morceau qui s'appelle Ballad of a Haste par Shannon Wright. C'est parti.

0: De retour à l'antenne, on continue avec les amis de Françoise Héritier. Si vous nous rejoignez en cours de route, sachez que dans cette première partie d'émission sur radiosuper.org, vous nous écoutez sur votre ordinateur certainement, puisque bientôt en FM, mais pas encore en FM, et vous pourrez vous rattraper en écoutant le podcast qui sera disponible dès la fin de l'émission. Voilà pour savoir qui sont les amis de Françoise Héritier, on en a déjà parlé, et là, on s'entend là ? Parce que moi je m'entends pas, oui ? On s'entend,
1: oui.
0: Super. et donc, on a dit qu'il y aurait un événement le 8 mars à Bertigna. Et c'est maintenant qu'on va en parler. Alors, on sait que le général de Gaulle a signé le décret qui autorisait les femmes à voter en 1944, mais que les premières élections ont été des élections municipales qui ont eu lieu l'année d'après.
2: Oui, voilà. Et en fait, on avait plusieurs idées et finalement... L'une de nous a dit, mais il faudrait un titre générique. Mmh. Et ce qui a été trouvé, et c'est tout à fait ce qu'on a fait, c'est l'émancipation des femmes en livradois au début du XXe siècle. Et comme disait Brigitte tout à l'heure, je vais te laisser le redire.
3: Oui, que notre, toutes nos animations et notre exposition sont traitées avec une double face, en quelque sorte. C'est-à-dire cette émancipation au plan national, comme vous venez de le dire, avec la promulgation de l'ordonnance du général de Gaulle, mais aussi comment cette émancipation s'est passée sur le terrain, ici localement, à Bertigna par exemple. Et on a recueilli des témoignages, on a questionné des personnes âgées qui ont connu cette époque. On a trouvé des documents aussi.
2: Oui, on est allé aux archives départementales du Puy-de-Dôme et chance, parce que sur d'autres élections, il n'y a pas, on a retrouvé la liste d'émargement de ces premières municipales de 45 à Bertigna. Donc on sait quelles femmes ont voté ou pas. Donc les gens de Bertigna pourront aller voir si les femmes de leur famille avaient voté à l'époque. Et en fait, moi, j'ai compté tout simplement les femmes qui ont voté par rapport à celles qui étaient inscrites. Mmh. Il y a 45% des femmes qui ont voté. Donc c'est assez... En fait, on est allé... moi, je suis pas historienne, je suis pas passionnée par ça, mais quand j'y suis allée avec un autre membre de l'association, c'est passionnant. On a envie de défier... On tire un fil et il y a tellement de choses à voir. Et pour l'exposition, on a eu ce même problème, enfin, entre guillemets, c'est qu'il y a tellement de choses à dire.
3: Il faut se limiter après.
2: Et c'est tellement intéressant. Voilà. On a aussi eu la chance d'avoir les documents de l'exposition qu'a faite qu'ont fait les archives nationales à l'époque sur l'ordonnance de 44. Ils nous ont accordé l'autorisation d'utiliser leurs documents. Donc on a des extraits de cette exposition. Enfin, c'est très riche, quoi.
3: Oui.
2: On a vraiment à chaque fois, comme tu disais, ces deux axes, un axe national qui permet de resituer un peu les éléments, enfin les événements, etc. Et toujours s'ancrer sur le local, comme tu disais, Francisque, pour que les gens du village soient aussi concernés, parce qu'ils sont concernés, si tu veux en parler.
1: Mais bien sûr, ils sont concernés. On a, puisqu'on va parler de Roscombe, garde-barrière à la halte de Pont-David, qui est dans la commune, la partie de Pont-David, qui est dans la commune de Bertigna. Et donc, on a encore à Bertigna, par exemple, une dame qui a été garde-barrière au châtelet de Bertigna, à Lispoura. Voilà. On peut illustrer aussi tout ce qui se passe, tout ce qui s'est passé au niveau des premiers wagons de Micheline à la SNCF ou peut-être même au PLM, au Paris-Lyon Méditerranée. On a un petit film d'un monsieur qui s'appelle Monsieur Long, qui est originaire de Vertolaye et qui est dans ce petit film justement un gamin prenant la Micheline, le départ à Vertolaye. Voilà, on a tout un tas de choses comme ça. Qu'est-ce qu'il faudrait dire encore par rapport à la...
2: Alors, l'émancipation, donc on a abordé le droit de vote. Roscombe, c'est un exemple qu'on a choisi parce qu'elle est très caractéristique de cette fin du 19e, début du 20e siècle. C'est un destin de femme, je dis, à la fois ordinaire et extraordinaire.
3: C'est ça.
2: Parce que ordinaire, c'est une femme... ses parents ne voulaient pas qu'elle continue ses études parce qu'ils voulaient qu'elle bosse. Enfin, je vais te laisser en parler tout à l'heure un peu plus. On a aussi développé l'école, qui a été très importante pour l'émancipation des filles, puisque c'est devenu obligatoire pour les filles, ça ne l'était pas avant, il ne faut quand même pas oublier. Et la jeunesse agricole catholique féminine, qui, l'air de rien, a été aussi très importante pour l'émancipation des filles, parce que les parents les autorisaient à sortir, vu que c'était avec le curé ou les bonnes sœurs. Donc voilà. L'exposition, elle traverse tout ça. Et il y a des choses, bon, moi qui ne suis pas du pays, c'est vraiment passionnant. Et je pense que les gens qui ont connu vont aussi s'y retrouver complètement. Du coup, je te laisse parler de Roscombe.
3: Roscombe, oui, c'est un bon exemple de l'émancipation féminine dans cette région à cette époque, parce qu'elle à la fois, elle a travaillé comme garde-barrière, ce qui était nouveau à l'époque pour une femme, puisqu'avant, c'était d'abord les hommes qui ont fait ce métier-là. Et puis finalement, les femmes ont pu l'exercer.
2: Seulement les femmes mariées. Et c'est pour ça qu'elle l'a fait en catimini au début, parce qu'elle n'était pas mariée. Elle était juste...
3: Elle a remplacé sa mère malade. Et donc, elle est devenue non seulement garde-barrière, mais ensuite, elle avait la halte. Du lieu, c'est-à-dire qu'elle gérait aussi
1: la billetterie.
3: Et il faut se remémorer qu'à cette époque-là, le passage du train, on a lu des choses qui étaient intéressantes. Le passage du train, par exemple, à Pont-David, était un véritable événement. Et le dimanche, les gens venaient, c'était un but de promenade, ils venaient voir passer le train et voir le train s'arrêter à Pont-David. Enfin, c'était vraiment des événements très importants. Et donc, cette femme était à la fois donc, garde-barrière, ce qui lui permettait aussi d'être logée, parce que... à l'époque, on ne parlait pas de la SNCF, mais du PLM, hein, Paris-Lyon-Méditerranée. Et le PLM avait décidé que les femmes garde-barrières devaient être logées sur place, ce qui leur permettait, outre leur travail, de continuer à s'occuper de leurs casseroles. Donc, on voit bien qu'on était dans l'émancipation, mais pas tout à fait quand même.
2: Pas trop quand même.
3: Voilà. Et puis, elle avait donc en plus une compétence tout à fait particulière, cette femme, c'est qu'elle a été autrice. Et autrice...
2: Forcée, elle s'est vraiment débrouillée toute seule parce que ses parents avaient refusé qu'elle continue ses études.
3: Elle n'avait pas du tout
2: été
3: préparée à ça. Ouais. Hein, mais elle a eu envie toute sa vie hein, d'écrire.
2: Elle lisait beaucoup, elle écrivait un journal.
3: Hein.
2: Et il y a le livre de sa arrière-petite-nièce, je crois, qui raconte
3: qui parle beaucoup de sa vie.
2: Roscombe lisait énormément et toutes ses économies y passaient quand elle pouvait s'acheter des livres. Et elle ne trouvait plus de livres qui l'intéressaient. Alors elle a écrit le livre qu'elle avait envie de lire. Et c'est un livre qui est passionnant, qui se situe dans le milieu rural de l'époque.
3: Qui s'appelle Le Mille des Garrets.
2: Oui. Et qui raconte une histoire. Enfin, c'est un très joli livre qui a eu beaucoup de succès à l'époque.
3: Elle a eu la chance de publier quelques textes dans l'almanach des chants d'Henri Pourrat. Et donc, elle a eu la chance d'être encouragée par Henri Pourrat et quelques autres écrivains locaux, voilà, Alexandre Vialatte. Et donc, ça l'a poussée, bien sûr, parce que c'était vraiment très difficile dans sa situation d'être publiée. Enfin, c'était même inimaginable hein, pour une fille qui n'avait finalement pas eu une très longue instruction et qui était garde-barrière.
2: Elle écrit très bien, hein, c'est un très joli livre. Et alors, ce qui est vraiment marrant, parce que c'est une mine de c'est un trésor de renseignements.
3: Sur la vie rurale de l'époque.
2: Oui,
3: hein.
2: et alors, en l'occurrence... elle a été traitée de... Alors, elle a eu beaucoup de succès parce qu'elle était écrivaine prolétaire, comme on disait à l'époque, mais aussi à cause de... Elle était en même temps critiquée parce qu'elle n'était pas une vraie écrivaine prolétaire parce qu'elle ne faisait pas d'analyse de la vie prolétarienne, enfin, d'analyse sociale. Donc, on lui disait, ben oui, mais c'est une pauvre... Dans un journal, il est écrit, c'est une pauvre petite garde-barrière dans un trou d'Auvergne.
3: Oui, il y avait quand même un mépris.
2: Un mépris assez net.
3: Affiché quand même. Hein. Oui. Sauf donc des gens comme Henri Pourrat qui, par contre, ont bien saisi tout ce que ça avait d'intéressant, ce qu'elle écrivait en réalité.
2: Oui, après, comme disait ça un arrière-petite-nièce, ils en ont aussi
3: très
2: beaucoup d'intérêt.
3: Très joli
2: style, beaucoup
3: en fait.
2: Beaucoup de bénéfices.
3: Très joli style et qui relatait vraiment...
0: Alors les auditeurs et auditrices fidèles de l'émission collective se rappelleront peut-être que Jacqueline Dugralph nous avait fait le plaisir d'une chronique à propos de cette autrice, de cette écrivaine prolétarienne. Et puis alors j'ai cherché un petit peu vaguement, je ne l'ai pas retrouvée, on ne va pas pouvoir se passer des extraits, mais elle est quelque part dans les podcasts des premières émissions. Allez, c'était pendant les deux deux premières années, si vous avez le courage. Vous pouvez tout réécouter et vous tomberez. De toute façon, il y avait très régulièrement des chroniques de Jacqueline qui étaient tout aussi intéressantes les unes que les autres. Voilà, il y a des questions...
2: Je voulais juste terminer sur l'histoire du chemin de fer. On a aussi sollicité la Garde Utopie qui avait fait une exposition à Vertolaï sur le chemin de fer.
3: Oui.
2: On aura
3: très belle exposition.
2: Deux, trois panneaux qui viennent de là. Donc on s'attache aussi à travailler avec, autour de nous, ce qu'on appelle tisser du réseau, parce que c'est important. On est inscrit sur le territoire et d'être en lien avec les autres acteurs culturels du territoire, on va dire.
3: Oui, c'est ça. Et le réseau des médiathèques aussi, puisqu'à Bertignat, il y a un point lecture du réseau des médiathèques. Et qui d'ailleurs sera présente, cette bibliothèque et le réseau des médiathèques, du coup, lors du 8 mars, avec quelques livres aussi.
2: Et la librairie
3: sera
2: là.
3: Et la librairie tout en monde.
2: On pourra emprunter ou acheter des livres.
3: Voilà, c'est ça. Autour de ce thème de l'émancipation des femmes.
0: Oui, alors ce qui est très intéressant, c'est qu'il y a cette histoire de l'émancipation des femmes, vous dites, au début du XXe siècle.
3: Oui.
0: Donc avant, mettons, les années 40.
2: Voilà, avant la moitié.
0: Et qu'après, en 1944, il y a ce décret, cette ordonnance qui autorise le droit de vote et ces questions qui se posent. Alors moi, j'ai trouvé un travail de Véronique Molinari qui est sur le droit de vote accordé aux femmes en Angleterre.
2: D'accord.
0: Et
2: elle
0: se pose la question, la version la plus répandue, fut sans conteste celle qui présente le droit de vote comme une récompense accordée aux femmes pour leurs loyaux services pendant la guerre. Si c'est en effet ainsi que fut présentée la réforme par les hommes politiques et la presse de l'époque, les historiens ont plus récemment refusé d'accorder autant d'importance à cette version. Certains allant jusqu'à soutenir que, loin d'être un déclencheur, la guerre fut au contraire un frein à la réforme électorale, qu'ils considèrent comme ayant été sur le point d'être votée à la veille de la guerre. En fait, tout porte à croire que si le rôle économique et social joué par les femmes au cours de la Première Guerre mondiale a incontestablement contribué à leur obtention du droit de vote, d'autres facteurs doivent être pris en compte, tels que l'action du mouvement suffragiste avant et pendant la guerre, l'image de la femme, mais aussi les impératifs et le climat politique. Et puis suit une thèse de 600 pages qui analyse les suffragettes et les suffragistes, ces mouvements avant-guerre, pendant la guerre, effectivement, des femmes suffragettes et suffragistes qui disaient, en s'associant aux pacifistes, on risque de fournir à nos opposants des arguments pour leur dire regardez, les femmes, elles font n'importe quoi, elles sont contre la guerre, alors que c'est le moment d'être pour la guerre, donc on ne va pas leur accorder le droit de vote. Et puis, finalement, il n'y a eu pas beaucoup de pacifistes femmes en Angleterre et les opposants au droit de vote des femmes n'ont pas pu utiliser cet argument puisqu'il y avait quelques milliers de femmes qui ont quitté le mouvement suffragiste pour vraiment devenir des pacifistes intégrales, je dirais, et puis aller participer à la fondation du mouvement international pacifiste qui s'est fondé pendant la Première Guerre mondiale. Et toutes ces questions sont un peu les mêmes qui peuvent se poser après la Deuxième Guerre mondiale, du coup une autre guerre. Déjà que les femmes n'ont pas eu le droit de vote pendant toute la première moitié c'était le seul pays en Europe où ça se passait comme mais qu'il y a quand même eu une émancipation dont
3: déjà.
0: On peut parler et qui se passait du droit de vote et ensuite qu'est-ce qui a amené le général de Gaulle a signé ce décret. Alors on dit aussi, il minimisait un petit peu le score des communistes en autorisant les femmes à voter parce qu'il savait qu'il y avait moins grand pourcentage qu'elles voteraient moins communistes que les hommes.
3: Il se doutait de l'orientation.
0: Voilà, et ça c'est bien la faute des hommes aussi, des syndicalistes et des hommes de gauche et des révolutionnaires en général, s'ils n'associaient pas les femmes ou s'ils avaient beaucoup de mal à associer les femmes à leur mouvement révolutionnaire. Mais toutes ces questions se posent et puis
2: je pense
0: des réponses.
2: L'Expo reproduit grâce aux Archives nationales le discours de Gaulle justement, en le mettant en exergue, le petit passage. Alors, comme je n'ai pas de mémoire, je ne me rappelle plus exactement ce qu'il dit, mais la libération a été importante pour ça. Donc, les raisons sous-jacentes, ça, c'est vrai que ça peut faire une thèse de 600 pages, effectivement. Mais on est un des derniers pays à avoir obtenu le droit de vote. Effectivement, l'Angleterre bien avant, mais des pays d'Asie avant nous.
1: La Turquie bien avant.
2: La Turquie, etc. Et dans l'exposition, justement, un des documents des Archives nationales, c'est ces cartes postales de pétition pour le droit de vote des femmes. En 1912, desquelles il y avait une carte du monde des pays qui ont obtenu le droit de vote et puis ensuite l'éligibilité. Oui. Donc c'est très intéressant. Déjà en 2012, il y avait tout ça. En 1912, 2012, oui, c'est vrai, il y avait déjà ça. Tout ça. Et même, j'étais née en plus.
0: Oui,
2: en 1912, oui, bien sûr, évidemment.
0: Oui, et c'est aussi au début, au début de ce XXe siècle, donc dans ces années, que s'élevaient aussi des critiques, parce qu'après, on peut se dire, qu'en est-il devenu après le droit de vote?
2: Oui.
0: Est-ce que cette émancipation a continué? Et est-ce que le droit de vote a été un frein à l'émancipation ou a été un
3: accélérateur?
0: Et donc là, j'avais trouvé cette citation d'Emma Goldman, qui, elle, au début du XXe siècle, parlait du droit de vote qui avait été accordé aux femmes dans quelques États. Quelles sont les victoires de cette émancipation? Le suffrage égalitaire dans quelques États? Est-ce que cela a purifié la vie politique, comme l'avaient prédit beaucoup de ses défenseurs bien intentionnés? Absolument pas. Soit dit en passant, il est vraiment temps que les personnes dont le jugement est pourtant éclairé cessent de nous faire la leçon sur la conception de la politique. La corruption de la politique n'a rien à voir avec la morale ou avec le manque de morale des politiciens. Sa cause est bien plus structurelle. La politique est d'abord le reflet d'un monde économique dont les devises sont « il vaut mieux prendre que donner, achète à bas prix et revend le plus cher possible, l'union corrompue fait la force ». Même avec le droit de voter, il n'y a aucune chance que les femmes puissent purifier la politique,
2: dit-elle. C'est le lien flagrant entre patriarcat et capitalisme.
3: C'est pas précisément optimiste, mais...
0: Et l'analyse que fait aussi Véronique Polinari, c'est qu'après la Première Guerre mondiale en Angleterre, les femmes les plus suffragistes et suffragettes, qui étaient aussi les plus bourgeoises, ont préféré s'inscrire dans des partis politiques et faire de la politique que continuer à être féministes. Et c'est les femmes les plus prolétarisées qui continuaient d'être féministes en disant combat. Mais c'est pas tout, parce qu'en 1918 on a le droit de vote, mais en fait il a fallu attendre 1928 pour qu'elles aient autant le droit de vote que les hommes, c'est-à-dire qu'il n'y avait que les femmes mariées et propriétaires qui avaient le droit de vote.
3: Ça se fait pas sur un décret, en fait.
0: Voilà, et que cette émancipation n'est pas directement liée au droit de vote. Donc on pourra, je pense, voir aussi ce qu'ils en ont dans la deuxième moitié du XXe siècle et comment en France ce droit de vote a ou pas aidé certaines choses et permis certains reculs aussi.
2: Oui, alors nous on ne traite pas ça, mais c'est vrai que c'est un sujet super intéressant et qui porte justement polémique, parce qu'il y a plein de gens qui croient que ça y est, on y est. Encore tout à l'heure, je distribuais des flyers et un monsieur que je ne connais pas du tout, il a juste vu que mon flyer, il dit « Oh, bah, elles sont émancipées, les femmes, quand même, maintenant. » Oui. Bon, j'ai pas répondu parce que c'était pas tellement la peine, mais voilà, c'est des trucs comme ça. Il y a encore beaucoup à faire, même en France, même si évidemment dans certains pays c'est très flagrant. En France, il y a encore des choses, mais c'est un autre sujet.
3: Oui.
2: Et justement, on a mis en exergue un extrait de Françoise Héritier qui dit effectivement, les jeunes femmes croient que tout est arrivé, mais attention, c'est fragile et il y a des backlash tout le temps. Et il reste le plus important à faire, changer les mentalités. Ça, c'est du Françoise Héritier.
3: C'est pour ça que je dis que ce n'est pas un décret, en fait.
2: Tout à fait. C'était pour appuyer ce que tu disais et ce que disait Aline aussi. Ouais.
3: Oui. Peut-être aussi, on a insisté sur le contenu, particulièrement de notre exposition, mais il y a aussi toutes sortes d'animations tout au long de la journée. Parce que donc, l'exposition, elle, se tient toute la journée du samedi, mais également le dimanche matin. Mais le samedi...
0: À la gare de l'Utopie.
3: À la salle des fêtes de Bertigna.
2: Bertigna est le centre du monde ce jour-là, vous voyez.
0: À Bertigna, à la salle des fêtes.
3: Et donc particulièrement, alors déjà à 11h30, on est convié au verre de l'amitié.
2: Voilà, c'est très important. Donc, on peut se rencontrer, on peut discuter.
3: En France, tout se fait quand même autour souvent des verres de l'amitié, n'est-ce pas? Et puis l'après-midi, donc, on a toutes sortes d'interventions, en particulier
2: de 13h30.
3: Déjà avec Madame Fougère.
2: Oui, mais entre 11h30 et 13h30, on peut manger à Bertigna.
3: Ah oui, ça aussi, c'est important.
2: On n'est pas obligé, mais on peut. C'est-à-dire que l'Épicurieux, le petit restaurant de Bertigna, propose des plats emportés. Donc il faut les appeler pour réserver, c'est obligatoire parce qu'ils vont faire le nombre de plats.
0: Alors, le numéro de téléphone est écrit en tout petit, peut-être on peut le donner à la radio si vous voulez réserver, il est sur le fly. Mais alors est-ce que j'arriverai
2: à aller... Moi je l'ai là, 09 67 01 00 61. Mais sinon, ça se trouve dans l'annuaire, ça n'existe plus. Mais enfin, sur
3: Internet, l'annuaire, là...
2: n'existe plus, l'annuaire.
0: Et sur toutes les affiches qui sont roses, oranges, blanches et noires.
2: Le restaurant de Bertigna, l'Épicurieux.
3: Ils sont
2: fermés aujourd'hui, demain, mais ils sont ouverts tout le reste du temps. Réservez votre plat emporté, c'est un couscous dessert à 12 euros, il m'a dit. Et après, on peut manger au chaud. La bibliothèque que voilà, Brigitte gère nous accueille gentiment pour manger
3: nous
2: au chaud.
3: Nous ouvrirons, voilà.
0: La bibliothèque est ouverte toute la journée.
3: Voilà, c'est ça, toute la journée. Oui, oui, oui, tout à fait. Elle est tout près de la salle des fêtes. Il n'y a pas à se déplacer très loin pour venir nous rejoindre. Et c'est l'occasion de découvrir notre petite bibliothèque, petite mais charmante.
0: Oui, qui fait partie du réseau des bibliothèques.
3: Qui fait partie du réseau des bibliothèques.
0: De
3: alors,
0: les bibliothèques, puisque tout est
3: disponible. Absolument, parce qu'en fait, c'est un
0: ouais.
3: point lecture. Mais, je fais juste cette petite parenthèse, mais par ce point lecture, on a accès à tout le catalogue de toutes les bibliothèques du réseau Ambert-Livradois-Forez et même de la médiathèque départementale. Voilà, je referme la
0: Ça
3: parenthèse.
0: Ça fait partie de notre émancipation, c'est tout à fait pas une parenthèse, mais oui.
2: Alors, donc à partir de 13 octobre, les animations.
3: Les animations.
2: Je te laisse continuer ou je continue ?
3: Alors, tu peux parler peut-être de la conférence.
2: Alors, la conférence, il y aura une conférence sur le droit de vote des femmes qui sera donnée par Myriam Fougère, qui est l'ancienne maire de Ambert et nouvellement, actuellement conseillère régionale. Et elle était tout à fait emballée pour venir parce que c'est un sujet qu'elle a déjà traité pour les 70 ans, puisque c'est quand même les 80 ans, l'anniversaire des 80 ans du droit de vote. Et puis c'est une élue, c'est une femme élue, donc c'est intéressant. Et justement, et dans l'exposition et de vive voix, il y a les témoignages de nos élus de Bertignat. Madame Fauchery, qui a été la première femme
3: Fauchery,
2: élue,
3: oui.
2: première, et on raconte son histoire, enfin elle a témoigné dans l'exposition, elle pourra en reparler. Notre première maire, Madame Imbeau, et puis une conseillère actuelle et des anciennes qui seront là pour... on l'espère, pour pouvoir dire est-ce qu'elles ont voté ou est-ce qu'elles étaient trop petites. Enfin, voilà. Il y aura tout un quelque chose de très chaleureux. On est toujours dans le chaleureux, nous, de toute façon. Hein. Sinon, ce n'est pas drôle.
3: Et dans la vie vraiment locale de Bertignat.
2: Et notre deuxième thématique, au regard du roman de Roscombe qui parle de milieu rural de l'époque, ce sont les agricultrices. Et là, on va avoir la projection d'un documentaire qui s'appelle « Les Immortelles », qui a été fait par deux jeunes réalisateurs, actrices, une jeune femme qui s'appelle Léa Rossignol et son camarade Pierrick Laurent.
0: Alors ça, c'est à 15h30.
2: Et ça, c'est à partir de 15h30 à peu près. Et c'est trois générations d'agricultrices en Haute-Loire. Donc, c'est vraiment nos voisins.
3: Oui.
2: Et on en a vu un petit extrait, c'est passionnant.
3: Oui, et à partir de ce film a été tiré un livre aussi.
2: Et il y a un livre qui est formidable.
3: Qui porte le même titre.
2: Voilà,
3: un livre. Très beau livre.
2: Oui, exactement.
3: Beau livre, des très belles photos.
2: Et on a plein de surprises. Alors, tout à l'heure, Francisque a parlé du petit film du départ de la Micheline de la gare de Vertolaye. Mais il y a d'autres choses, Brigitte. Des lectures, ça te concerne.
3: Oui, ça me concerne, pardon. Oui, avec donc une autre membre de l'association très active, Marie-Noël. Toutes les deux, nous choisirons quelques extraits du livre « Le mille dégarés ». Que nous proposerons.
0: De Roscombe.
3: Voilà, justement. De Roscombe, hein, bien sûr.
2: Un petit intermède
3: un petit intermède de temps en temps. Voilà, nous lirons des extraits de ce livre. Ensuite, tu veux peut-être parler aussi de chants, peut-être.
2: J'ai oublié de dire que les.
0: Se chantent.
2: Ouais, oui. J'ai oublié que les deux réalisateurs seront là. Hein,
0: Si. Tu l'as
2: je l'ai dit.
0: Oui, carrément. J'ai même dit leur nom, Léa Rossignol.
2: Oui, mais
0: je n'ai
2: pas dit qu'ils seraient là. Ils seront là. Ok,
0: j'ai cru l'entendre, mais en tout cas, c'est confirmé.
2: Et puis, Brigitte est aussi une chef de chorale.
3: Oui, alors, bon, nous sommes quelques personnes, effectivement. Nous nous réunissons régulièrement pour chanter à Bertignat. Et il se trouve que cette journée du 8 mars a évoqué pour nous deux chansons particulièrement. Alors, l'une qui est liée à l'histoire de la Jacques, tout à l'heure, on a cité la jeunesse agricole catholique qui a eu un rôle assez important dans l'émancipation des jeunes femmes sur Bertignat. Et parmi les activités de cette jeunesse agricole catholique, il y avait des rencontres intervillages de chants avec une espèce de...
4: Des concours.
3: De concours, voilà, qui s'appelait la Coupe de la Joie. C'est quand même un très beau nom, je trouve. La Coupe de la Joie. Et lors de cette Coupe de la Joie, il y a une chanson qui revenait assez souvent, qui s'appelait La Jolie Meunière. Et il se trouve que certains membres de notre association et de notre groupe de chant connaissent bien cette chanson. Donc on propose de la chanter. Et puis une autre chanson qu'on avait chantée il y a quelques années lorsqu'on a ouvert notre point lecture bibliothèque. Vous voyez, tout est lié à Bertigna. Voilà.
2: Bertigna, centre du monde.
3: C'est ça. il se trouve que notre bibliothèque de Bertigna avait une particularité, c'est que c'était en même temps un salon de coiffure. D'ailleurs, notre petite bibliothèque s'appelle Bibliotif. Et donc, à l'inauguration de cette bibliothèque, il y a 8 ans, nous avions chanté une chanson qui s'intitulait « Elle s'était fait couper les cheveux ». Or, on revient à l'émancipation de la femme. À une certaine époque, pour les femmes, se faire couper les cheveux, c'était une révolution.
2: Les garçons.
3: N'est-ce pas? Voilà, les garçons. Donc, on a décidé qu'on chanterait cette chanson « Elle s'était fait couper les cheveux ».
2: Voilà, donc c'est un vraiment très riche, très varié. À chaque fois, on peut passer de quelque chose avec des connaissances pointues et puis des choses de conviviales. À chaque fois, on s'attache vraiment qu'on ne s'ennuie pas.
3: Que ce soit varié.
0: Voilà. Et convivialité.
3: Et convivialité. Et interactivité.
0: Je vois
3: avec
0: que
3: les témoignages
0: ça se finit, en tout cas à la fin
2: avec
0: de notre que j'ai.
2: Un goûter
0: en fin de journée.
2: Voilà, bah oui.
3: Et une buvette toute la journée.
2: Et toute la journée, il y a une buvette.
3: Une buvette.
2: Donc, celle-là, elle est payante, par contre. Hein.
3: Payante,
2: alors,
3: oui.
2: Pas cher, évidemment. Mais...
0: Vous n'êtes pas obligé d'apporter votre jaja ou votre jus de pomme. Voilà. Il y en aura sur place.
2: Oui, oui. Et du local. Hein.
0: Et en plus,
2: bien sûr.
0: Émancipation locale et nationale et internationale. Ouais. Et puis buvette.
2: Et pour l'école, je n'ai pas dit tout à l'heure, mais l'école, figurez-vous qu'à Bertigna, il y a eu 5 écoles. Dans ce village, tout petit village, il y a eu des écoles publiques et des écoles privées. Et on a retrouvé des photos de l'école à Sauvanis.
3: Oui, l'école de Sauvanis. Alors, il faut se rappeler qu'à cette époque, normalement, filles
2: c'était
3: et garçons étaient séparés. Évidemment, il y avait les écoles de garçons et les écoles de filles. Sauf donc Sauvanis et La Brugière.
2: C'était des petits hameaux de Bertigna.
3: Hameaux de Bertigna, où les deux écoles avaient cette particularité d'être mixte. Pourquoi ? Pourquoi était-elle mixte ? Bah, tout simplement parce qu'il n'y avait
2: qu'une seule salle.
3: Une seule salle, voilà. Donc, c'était une raison tout à fait...
2: Bertigna était révolutionnaire,
3: concrète,
2: en fait.
3: Mais qui a fait
0: en
3: que...
0: En quelle année, à peu près ?
2: Au début du siècle.
3: Oui,
0: ouais.
3: Oui.
2: Parce que l'école publique pour filles a été construite en 1900.
3: Francis, qu'en sait peut-être plus là, par
1: oui,
3: rapport
1: la
3: à
1: la Brugière,
3: ces écoles.
1: Ça fonctionnait encore dans les années... jusque presque 70 quand même, hein.
3: Voilà,
1: La Brugière.
3: C'était des écoles à classe unique, bien sûr.
1: Oui,
3: hein.
1: Sauvanis, je pense, a stoppé un peu avant, mais La Brugière, ça a été les années 70. Voilà. Et après, les écoles dans le bourg, il y avait l'école des sœurs, et il y avait l'école des garçons qui était à la cime
3: l'école
1: du bourg,
3: publique du coup,
1: public
3: des garçons,
1: et l'école des filles qui
3: public
1: était
3: filles,
1: voilà
2: qui moi, a été quand construite
1: j'ai,
2: que
1: en moi, j'ai 76 ans donc je me rappelle quand j'étais comme ça là, je voyais l'instituteur et les instituteurs des deux écoles filles et garçons qui vers les 4h30 se réunissaient à Bertigna devant le monument aux morts. Ils étaient en rang, silence, hop. Et les élèves partaient après chez eux à pied dans les villages, voilà. Voilà, c'était j'ai connu ça, voilà.
2: C'est intéressant de recueillir les témoignages, par exemple, comme ce que vient de dire Francis. Et nous, on s'attache vraiment à chaque fois d'aller chercher
3: c'est
2: ces
3: ça.
2: Témoignages. C'est ça donne la vie.
3: Oui. Et par rapport à l'école, à toutes ces écoles, on a donc des photos de ces époques-là, avec en plus une de nos amies de l'association qui a pu mettre des noms sur les visages. Donc on a des listes de noms, et c'est la même chose, je pense que les gens du pays, du territoire, seront intéressés par le fait de pouvoir associer des noms avec ces visages. C'est très précis comme documentation. Hein ? Je pense que du coup, ça peut être intéressant.
0: Le temps avance.
3: Et oui.
0: On a vraiment dit plein de choses pour cette journée internationale pour le droit des femmes, le samedi 8 mars, donc tout bientôt, à Bertignat, à la salle des fêtes. Donc, salle des fêtes, centre du village de Bertignat, oui. Lui-même,
2: c'est
0: centre du monde.
2: Hein.
0: C'est la mairie. Donc, c'est dans, ce, voilà. dans ce centre névralgique,
3: sur la
0: névralgique
3: route qui traverse Bertignat,
0: que
3: ouais.
0: tout se passe et que tout se passera. Merci.
3: Voilà, nous vous attendons nombreux.
0: Ah. Francisque, encore,
1: ouais. Oui, est-ce que je peux dire quelque chose à propos du travail qui avait été fait par rapport à Roscombe ?
0: C'est le moment.
1: Je crois que c'est dans les années 83, à Olmé, il y avait une équipe qui avait fait un boulot là-dessus. Et je crois que, bon, il y avait une cheville ouvrière, c'était M. Chauny. Il y a d'ailleurs une collection de cartes postales Chauny. Je le connais personnellement et je crois que c'est lui qui avait grandement inspiré la facture du livre que tout le monde a là sur Roscombe.
3: Voilà. Donc...
1: Et je tiens à le dire parce que ce monsieur là, il a 90 ans là et il a beaucoup fait pour.
3: C'est ça.
1: Pour
3: oui, il faut lui rendre.
2: On pourra acheter ce livre parce que l'éditeur Les Monts d'Auvergne sera là aussi.
3: Mm-hmm. Oui. Monsieur Jean-Louis Boitiard. Oui.
0: Donc on aura tout ça le 8 mars à Bertignat. Et à propos de cartes postales, restez à l'écoute puisque après le morceau de musique que va nous proposer Pierre, nous aurons une carte postale sonore hein, du Japon. Et je ne peux pas rendre l'antenne tout de suite avant la musique, mais j'en profite pour dire que le 6 mars... À 20h au Lococotier, toujours dans la thématique du droit des femmes, il y aura une projection à propos des 50 ans de la légalisation de l'interruption volontaire de grossesse. En partenariat avec Pluriel, il y aura Getty Abortions, un film allemand de 22 minutes, et La Foule, un film qui vient de Pologne et qui dure, je crois, 52 minutes, si j'arrive à lire ce qui est écrit, c'est à peu près ça. À 20h le 6 mars, au Lococotier. On écoute que Pierre, que nous proposes-tu en deuxième session musicale
4: de la
0: soirée ?
4: Moi, sans vraiment le faire exprès, j'avais proposé en fait que des chanteuses, que des voix féminines pour ce soir. Donc là, c'est un groupe américain qui vient de Chicago. Quand je vais vous parler, alors en fait, tout le point commun aussi, c'est que tout est sorti en janvier-février. C'est récent, c'est des choses très très récentes qui sont sorties. Donc je vais vous passer un morceau d'un groupe qui s'appelle Horse Girl, donc c'est trois filles, qui s'appelle Switch Over. À toi, Étienne.

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3: Konbawa Amber. Konbawa du futur même, car il est actuellement 21h42. Soit 8 heures de plus que chez vous. Tandis que vous êtes en train de terminer de déjeuner avec vos collègues, moi je m'apprête à aller au lit. Et quand mon réveil sonnera, vous serez en train de vous coucher. Mais qu'est-ce qui m'amène à vous dire bonsoir? Oui, il s'agit du konbawa du début. En japonais, pour celles et ceux qui ne l'auraient pas deviné. Eh bien voilà bientôt 2 semaines que j'ai atterri au Japon. Plus précisément, j'ai posé mes valises à Osaki Kamijima. Et cela pour les 3 prochains mois. Après avoir décollé de Lyon, fait une halte à Francfort où ma valise a été pétée, super, pris un vol jusqu'à Tokyo à côté de 3 obachan, ça veut dire grand-mère en japonais, qui buvaient des bières et regardaient des animés et ont commencé mon immersion culturelle de manière très drôle, j'ai pris pour finir un vol intérieur jusqu'à Hiroshima, au détour duquel j'ai eu la chance d'apercevoir le mont Fuji. C'est drôle, vu du ciel, vu de l'avion, le Japon, c'est vraiment une applicée. Désolée, je parle un peu du nez. J'ai attrapé froid à cause des pièces surchauffées et du froid hivernal, du contraste entre les deux. Bref, me voici sur cette toute petite île de la taille d'un grain de riz à l'échelle de l'archipel nippon. Elle se situe entre Honshu, c'est la grande île en forme de croissant de lune sur laquelle se situent Tokyo, Kyoto et compagnie. Et Shikoku, c'est une île qui est plus ronde au sud. Donc, dans la mer intérieure, du côté d'Hiroshima, je suis à Osaki Kamijima. D'un coup de pouce de Google Maps, vous y arriverez sans souci. En termes de paysage, ça donne un incroyable arrière-plan de mer et d'îlots de montagne. C'est magnifique. L'île, elle est connue pour ses agrumes. Des oranges, ouais, on va plutôt dire une sorte d'orange. On sait pas trop si c'est une orange ou un pamplemousse en fait. Mais un délice. Bref, jusqu'en mai prochain, je vais faire partie des 7000 habitants de cette île. Ça va, c'est à peu près la même population qu'à Amber, ça va pas trop me dépayser. Enfin, de ce point de vue-là. Peut-être que je pourrais me présenter pour vous expliquer ma présence de l'autre côté du globe. Pour celles et ceux qui me connaissent pas, je m'appelle Cécile. Prononcez Seychelles en japonais. Je suis originaire de Bretagne, en attestent les plaquettes de beurre demi-sel présentes dans le frigo en nombre, vous pouvez demander confirmation à mes colocs. Et j'habite à Amber depuis le printemps 2019, enfin, sauf en ce moment. Depuis 2023, je suis artisane dans des enduits de finition, c'est-à-dire que je réalise sur les murs des enduits en terre, en chaux ou en plâtre. Et je fais ça à Amber et dans les environs. Vous avez peut-être déjà vu ma carte de visite traîner dans un des magasins du centre-bourg, s'écrit Yarmat dessus. Je me suis formée aux enduits japonais en France, il y a 2 ans maintenant. Les enduits japonais, c'est un peu particulier, c'est une technique qui est différente de chez nous et qui est très intéressante de plein de points de vue. Je vous en parlerai une prochaine fois. Et voilà que mon formateur, qui est français mais installé au Japon, eh bien, il a commencé un chantier là-bas, à côté de chez lui. Il reconstruit une maison même. Pour un voisin, son voisin japonais. C'est une maison type tradi, mais neuve, de A à Z. Il a commencé l'année dernière, en faisant tomber l'ancienne maison, et en reconstruisant la charpente. Et cette année, on fait les finitions. Enfin, là on est plutôt sur la partie enduit, puisque les murs, c'est que de l'enduit. Et ça, c'est mon rayon. Alors ni une ni deux, j'ai sauté dans l'avion pour traverser le globe, et par faire mon apprentissage in situ. Maintenant que le cadre est planté, je vais pouvoir, tout au long de ces 3 prochains mois, vous partager sous forme de petits vocaux mon immersion culturelle. Comme je vous disais, ça fait bientôt 2 semaines que je suis ici. Assez de temps pour sentir que je commence à prendre mes marques. Que les premiers mots, Ohayo, arigato, arigato gozaimashita, ajimemashite, sumimasen, gomenasai, oishi, deviennent des automatismes. Même si je passe l'essentiel de mon temps avec d'autres Français et Françaises, parce que je ne suis pas la seule passionnée à faire cette aventure, j'ai quand même l'occasion de m'exercer. Car la chance que j'ai, c'est d'être sur cette île où le microcosme local permet de rencontrer plus facilement les habitants, de les croiser, de les recroiser et de nouer des liens avec eux. D'ailleurs, un grand merci au chauffeur de bus qui nous a repérés et chaque jour nous pose et nous dépose à l'endroit voulu sans qu'on ait rien demandé, juste parce qu'il se souvient de où nous sommes montés et où nous allons descendre. Et ça, même quand nous sommes perdus dans nos pensées. Fin de la parenthèse. C'est ma première fois au Japon, mais c'est pas pour autant que cette culture m'est étrangère. Depuis l'adolescence, je lis des mangas, je regarde des animés ou des films en japonais. Je lis aussi des articles, et pendant mes études d'archi, je me suis pas mal intéressée à ce type d'architecture. Bref, vous l'aurez compris, le Japon m'intrigue et me passionne depuis longtemps. Et pourtant, arriver ici, c'est déconcertant. Tout est si étrangement semblable à ce que j'ai lu, à ce que j'ai vu, et pourtant si différent. Autant vous en citer qu'un, les toilettes ressemblent vraiment à des coquilles d'avion. Vous aurez le droit d'ailleurs à un épisode spécial sur ce sujet. Bref, je vous détaillerai tout ça point par point jusqu'en mai prochain, pour que vous aussi, en bas, vous en profitez un peu. Et puis, d'ici là, j'ai plus qu'à vous dire « Oyasuminatai !» Bonne nuit, quoi.

0: Voilà, ce jingle est infernal comme tous nos jingles, on en est même fiers. Et maintenant, vous avez parlé d'une surprise, et eh bien c'est le moment de la surprise avec guitare et voix, avec Arnaud et Nadia, à vous.
1: Je me souviens de la première fois qu'il a allumé la radio au petit déjeuner. Ce geste tout naturel, de tendre la main vers le poste, m'avait serré le cœur. Depuis combien de temps nous connaissons-nous ? Un mois ou deux. C'était comme s'il me montrait soudain son désintérêt, comme si n'importe quelle nouvelle valait mieux que ce que nous aurions pu nous dire. Entre nos paroles et le blabla pour tout, il choisissait. Être un auditeur plutôt que son amant, plutôt que mon amant. Ce serment de cœur est passé, il n'avait pas lieu d'être. J'ai compris, mais comment ? Si on le savait, on saurait faire qu'un couple dure. J'ai compris qu'il ne préférait pas la poubelle éternellement débordante de l'actualité. Nous étions toujours ensemble, mais autrement. Baignés par les paroles de la radio, communiquant par-dessus, par des mines, des frôlements, des sourires et des brownies. Voilà, et ben, c'est un extrait du « Goût de la vie commune » de Claude Habib, qui est un livre que j'ai trouvé sur une étagère entre une librairie et une cabane à livres. Et ouais, je me vois tout à fait m'offenser. Et en même temps, pourquoi pas. On vient me demander, avant de prendre l'antenne, pourquoi ce choix de lecture. Et je crois que ça vient un petit peu d'un questionnement qui surgit ces derniers mois autour de... Ça rebondit sur l'émancipation. L'émancipation de la femme. Moi, voilà, je suis née en 80, génération, faut être indépendante, ma fille, ne dépendre de personne. Et alors, comment on se livre à quelqu'un ? Comment est-ce qu'on lâche s'il faut faire confiance à personne ? D'ailleurs, à un moment, elle dit, il faut une grande assurance affective pour tenir à qui l'on tient, sans craindre pour autant de se soumettre ou de s'aliéner. Le livre, il commence par une nana qui pourrait me ressembler, quelqu'un qui a des histoires. Bon, elle a l'air de les mettre de côté. Moi, j'ai été superbement introduite à la fidélité non exclusive il y a déjà pas mal d'années. Bon, il y a quand même non exclusif. Hein. Et il y a ce truc de l'ennui. Du coup, cette copine lui raconte qu'elle a quitté cette super nana parce qu'elle s'ennuyait. Et elle lui demande, mais comment font les autres, les couples ? Ils doivent s'ennuyer, non ? Ils ne s'ennuient pas ? Et elle, qui est terriblement en couple, qui ne prône que par ça et qui a vécu 3 ans de célibat horrible pour elle. Elle dit que c'est une vraie question, vaguement inconvenante, et qu'elle esquive par un « bon, ça doit dépendre ».

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Et c'est que le début.

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d'Afrique. Ils ont abandonné l'école ou le champ familial pour essayer d'entrer dans le monde moderne.

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1: 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Ah, c'est pas du tout une pile. C'est une voiture.
0: Mais un pauvre. Pour passer la nuit, il faut commencer par écouter la radio.
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0: Jamais.
2: Jamais.
0: C'est la playlist nocturne qui s'éteindra dans 5, 4, 3, 4, 2, 5, 6, 7, 5, 2, 3,
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